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1: Bonne fin de nuit ou bon début de journée, comme vous voulez. Bienvenue sur Musique 3, en tout cas dans quelques instants. Votre grande matinée débute juste après le journal de 7h que voici.
2: Bonjour à tous, des dizaines de milliers de personnes ont célébré la fête nationale hier soir, une journée qui s'est achevée en musique et avec le traditionnel feu d'artifice. Nos routes, bus, trains, aéroports sont-ils prêts pour des températures de plus en plus chaudes? Une étude s'est penchée sur la question et la réponse est simple, c'est non. Les réseaux sociaux interdits aux enfants de moins de 15 ans, la France devient le premier pays européen à prendre cette mesure. Bienvenue à tous, du monde, beaucoup de monde hier soir pour clôturer la fête nationale dans le parc et sous les arches du cinquantenaire à Bruxelles. Au menu, un concert avec des artistes 100% belges venus de toutes les régions du pays. Avant le traditionnel feu d'artifice, à nouveau agrémenté cette année de drones qui ont dessiné des motifs dans le ciel, le public était ravi, même si tous n'étaient pas venus pour les mêmes raisons.
3: Manger des frites, boire de la bière et découvrir tout ce monde.
4: Je viens pour la fête parce que voilà, c'est le pays, donc on supporte le pays.
5: Pour la Belgique.
6: Vous connaissez quelques artistes qui sont sur scène? Hamza?
5: Fade
6: up. Il y a des artistes néerlandophones aussi, vous connaissez?
5: Non.
6: Du tout. On va apprendre parce que c'est ici, quoi. Ouais.
4: Voilà, c'est ça.
5: Non, découvrir.
7: Feu d'artifice. On est là pour ça.
6: C'est comment?
8: Incroyable, fantastique. Même pour une famille et autres, c'est super beau ce qu'on voit.
6: Vous venez d'où?
8: On est de Charleroi.
6: Venu spécialement pour ça?
8: On vient chaque année parce que le show est incroyable. Vraiment, le show est incroyable et ça en vaut la peine. C'est magnifique, hein.
2: Voilà donc pour ces réactions recueillies par Nicolas Denfeld et Bruno Schmitt, la fête au cinquantenaire à Bruxelles qui s'est terminée vers 23h30. À l'heure du réchauffement climatique, une question se pose. Nos infrastructures de transport sont-elles bien adaptées? On l'a vu avec la vague de chaleur du mois de juin, la réponse semble négative. Eh bien c'est ce que confirme une étude de la VUB menée dans toute l'Union européenne. Le constat est sans appel, sans adaptation, l'impact du réchauffement climatique sur nos moyens de transport risque bien de coûter des milliards d'euros, Damien Roulet.
9: Des bus restés au dépôt à cause de la chaleur, des trains immobilisés faute de climatisation et des passagers évacués voire hospitalisés, c'était en juin dernier en Belgique et cela préface notre avenir. Christina Deida, chercheuse italienne à la VUB et autrice de l'étude.
10: Les vagues de chaleur sont l'aléa qui augmentera le plus, qui touchera l'ensemble des moyens de transport. Si l'on compare aux moyennes historiques, l'exposition des infrastructures aux vagues de chaleur pourrait augmenter jusqu'à 30 fois d'ici la moitié du siècle.
9: L'autrice précise également que la moitié des voies navigables européennes connaîtront des sécheresses pour la première fois dans les 30 ans à venir. Les autorités publiques courent désormais derrière ce réchauffement climatique et plus nous prenons de temps pour réagir, plus la difficulté sera importante.
10: Ces événements extrêmes se produisent simultanément et année après année et cela deviendra de plus en plus habituel. Et nous n'y sommes pas préparés.
9: Le réchauffement climatique est provoqué par les émissions humaines de gaz à effet de serre. Si l'on ne change pas nos politiques, nous nous dirigeons vers un monde à plus 3 degrés en moyenne d'ici 2100. L'étude conclut que si l'on parvient à limiter ce réchauffement à 2 degrés, eh bien nous réduirons de manière importante l'exposition au risque.
2: Et une nouvelle vague de chaleur frappe justement en ce moment l'Espagne. L'incendie depuis jeudi dernier à une centaine de kilomètres au nord de Madrid a ravagé 30 000 hectares. Les autorités parlent de l'un des incendies les plus complexes de l'histoire moderne de l'Espagne. 600 pompiers et militaires sont mobilisés. En France, dans le Var, un violent incendie de forêt a déjà parcouru plus de 1 700 hectares et continue sa progression. Près de 400 personnes ont été évacuées. Alors que dans le même temps, près de Bordeaux, hier, deux pompiers sont décédés lors d'une intervention. Leur camion a été piégé par les flammes. L'incendie-là est désormais fixé. Selon le ministre français de l'Intérieur, depuis le début de l'année, environ 40 000 hectares ont brûlé, soit déjà beaucoup plus que les 30 000 hectares partis en fumée sur l'ensemble de l'année 2025. Et on va rester en France. Le pays a décidé d'interdire les réseaux sociaux aux moins de 15 ans. C'est le premier pays européen à prendre une telle mesure. Et l'objectif, Sandro Calderon, eh bien, c'est de protéger la santé mentale des enfants et des adolescents.
11: Oui, la loi définitivement votée hier soir à une large majorité prévoit une mesure simple. Avant d'ouvrir un compte sur les réseaux sociaux comme Instagram, TikTok ou Snapchat, il faudra donner son âge. Il reviendra à ces plateformes de prévoir une ou plusieurs applications de vérification de l'âge. Mais en cas de non-respect de la loi, les jeunes ou leurs parents ne seront pas sanctionnés. En attendant, le président français Emmanuel Macron s'est réjoui sur les réseaux sociaux de la concrétisation d'une des mesures phares de sa fin de mandat.
12: Je remercie l'ensemble des parlementaires, le gouvernement, c'est fait. Et c'est une avancée majeure. La France ouvre la voie en Europe pour la protection de nos enfants, de nos adolescents.
11: Il reste une série de questions et de critiques. Les applications de vérification de l'âge seront-elles prêtes en septembre? La loi respecte-t-elle la vie privée? Les jeunes ne risquent-ils pas de la contourner? Voici une série de réactions de Français interrogés en rue.
13: Moi, je crois qu'il ne faut pas interdire à des jeunes. Moi, je pense qu'il faut plutôt sensibiliser et éduquer en fait, les jeunes.
14: Je suis plutôt pour. Après, c'est difficile de fixer un âge parce qu'on se demande à partir de quand la limite est juste ou pas.
15: Les parents, en fait, sont responsables de l'utilisation pour les enfants.
16: Et moi, je trouve que c'est très bien et que c'est même un peu tardif. On a eu du retard à l'allumage.
11: Principe en principe, dès le 1er septembre prochain, les moins de 15 ans ne pourront plus se créer un compte et ceux qui en ont déjà un vont se le voir supprimer.
2: Et notez encore que la loi votée hier en France prévoit une seconde mesure, l'interdiction des téléphones portables dans les lycées, soit pour les élèves entre 15 et 18 ans. Et puis toujours en France, le Parlement a entériné le projet de loi d'urgence agricole. Alors le texte balaye de nombreux sujets, mais notamment une très controversée réintroduction de certains pesticides autorisés dans l'Union, mais qui étaient interdits en France. Ce sont les filières en difficulté comme les noisettes, les cerises et les pommes qui pourront, sous dérogation, les utiliser quand même. Pour de nombreuses ONG environnementales, le gouvernement piétine ainsi la science, la santé, l'environnement et la volonté citoyenne. De son côté, la ministre de la Transition écologique française, opposée à la mesure, a annoncé qu'elle allait démissionner. 11e nuit consécutive de frappe américaine en Iran. Washington affirme avoir visé des installations militaires, des capacités maritimes, des dépôts de drones et des infrastructures logistiques afin de réduire les capacités iraniennes dans le détroit d'Ormuz. En réaction, la défense antiaérienne a été activée à Téhéran. Des explosions ont également été signalées près de la centrale nucléaire de Bouchehr ainsi que dans plusieurs autres régions de l'Iran. On passe au sport. À présent, au Tour de France, une nouvelle victoire d'étape pour Remco Evenepoel. Après avoir gagné la 15e et dimanche en haute montagne, hier, il a remporté la 16e étape, un contre-la-montre. Et un Belge qui s'impose à 21 juillet, jour de fête nationale, ce n'était plus arrivé depuis 41 ans. L'exercice du chrono a beau être sa spécialité, il étonne encore par sa puissance et son aérodynamisme. Tadej Pogačar a perdu 28 secondes sur lui.
17: J'étais un peu déçu parce qu'au sommet de la montée, j'avais environ 15 secondes de retard sur Remco et là je me suis dit, ok, je ne prends aucun risque jusqu'à l'arrivée. Puis dans un virage, je crois le même où Lipovic s'est tombé, j'ai failli chuter moi aussi. Évidemment, je voulais tenter de remporter la victoire, mais sur le chrono, Remco est champion du monde, champion olympique, champion d'Europe, il est au top de la discipline. Juste chapeau à lui, il vient juste de réaliser une course brillante.
2: Tadej Pogačar, interrogé par Jérôme Elgers, faisait référence à la chute de Florian Lipovic. Le coureur allemand, coéquipier de Remco Evenepoel, a dû abandonner alors qu'il était cinquième au classement général. Il a en effet la clavicule cassée. Au classement, Pogačar est toujours premier avec 4 minutes et 32 secondes d'avance sur Remco Evenepoel. L'étape du jour aura lieu entre Chambéry et Voiron. Voilà qui marque la fin de ces infos. Que vous soyez, merci de nous écouter.
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19: Denis Collard, bonne journée à tous. La Belgique est un petit peu coupée en deux ce matin avec des nuages qui sont plus présents sur le nord et le centre du pays, tandis que sur le sud, on bénéficie encore de belles et larges éclaircies. La situation évoluera peu en cours de journée, les nuages vont un petit peu progresser vers le sud, mais d'un autre côté, ils vont permettre aussi quelques timides éclaircies. Donc finalement, temps calme et sec pour aujourd'hui, un petit vent qui sera orienté au secteur nord-nord-est, mais sans grandes conséquences. Les températures, tout juste de saison, petite fraîcheur, 18 à 20 degrés sur les hauteurs de l'Ardenne, 19 degrés pour le littoral, et 21 à 22 degrés dans le centre du pays, 23 degrés notamment du côté de Liège ou encore de Virton.
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1: Il est 7h09, bon mercredi matin, bon réveil à l'écoute de Musique 3. C'est la grande matinée qui vous ouvre ses portes jusque 13h, même pendant les mois de vacances. Maxime André réalise cette émission. Bonjour Maxime, Anne Herman la programme et elle nous a encore concocté une bien belle édition avec des surprises et de belles histoires. On va découvrir ça ensemble dans les minutes à venir. Tiens justement, mais voilà, pour commencer, un compositeur allemand un peu oublié, il fut pourtant une figure du romantisme, c'est Karl Reinecke.

On célèbre cette année le bicentenaire de la naissance de Karl Reinecke et vous pouvez d'ailleurs lire un article concernant cette figure oubliée du romantisme sur notre site internet. On écoutait le scherzo de la sérénade pour cordes par le Chamber Orchestra Kremlin et Misha Rachlewski. Reinecke fut aussi un professeur très renommé, notamment au Conservatoire de Leipzig. Et parmi ses élèves, deux noms vont nous occuper dans les prochaines minutes dans la programmation musicale de la grande matinée, Grieg et Janáček. On va commencer tout d'abord avec le Norvégien Grieg, donc.

L'allegretto de la première sonate pour violon et piano d'Edvard Grieg. Augustin Dumais et Maria Joao Pires étaient les musiciens qui interprétaient ce superbe titre. Autre élève de Reinecke, autre destin aussi, le tchèque Leoš Janáček, qui développera très vite une écriture singulière, reconnaissable entre mille la preuve, avec les fanfares éclatantes de sa Sinfonietta que voici sur Musique 3. Bon début de journée.

J'espère que votre journée a bien démarré. C'est plutôt le genre de musique qui réveille les deux premiers mouvements de la Sinfonietta de Leos Janáček par l'Orchestre Philharmonique de Vienne sous la direction de Charles Maqueras. Retour à présent à notre fil rouge de cette semaine. On poursuit notre remontée du classement des pays les plus visités au monde. Vacances oblige. Après l'Italie et la Turquie, voici la troisième place. Et figurez-vous que ce sont les États-Unis. Et pour commencer, l'Amérique vue de la cour de Louis XIII avec les Américains, une danse exotique du XVIIe siècle par Jordi Savall.

trois épisodes du ballet Rodéo d'Aaron Copland par l'Orchestre symphonique de Détroit sous la baguette de Antal Dorati. Et si vous voulez tout savoir sur Copland, ce compositeur américain, rendez-vous à 11h. Après les infos de 11h, Clément Holvoet lui consacrera sa séquence « Telle est la question ». Juste avant, il y avait les Américains, l'Amérique donc rêvée à la cour de Louis XIII par le Concert des Nations et Jordi Savall. Ce 22 juillet, on fête les Marie-Madeleine, l'occasion d'entendre l'un des plus beaux oratorios baroques, la Madeleine d'Antonio Caldara, en larmes au pied du Christ, « Voglio piangere, je veux pleurer ».

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Bonne matinée sur Musique 3 à l'écoute de cet allegro de Johann Georg Reuter, élève de Caldara par la Gioia Harmonica, j'y arriverai, et Jürgen Banholzer. Et puis la chaîne de transmission continue ce matin. Reuter, maître de chapelle à Vienne, fut à son tour le professeur du jeune Joseph Haydn que l'on écoute avec une sonate pour piano.

0: L'Allegro de la sonate en ut majeur de Joseph Haydn, l'élève de l'élève de Caldara sous les doigts d'Alfred Brendel pour clôturer cette première heure de la grande matinée. Le journal de 8 heures arrive ainsi que la météo pour cette journée de mercredi.
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0: Bon réveil sur Musique 3, il est 8h, voici le journal de Florent Surner.
3: Bonjour à tous. Des transports au ralenti lors des vagues de chaleur. Selon une étude de la VUB, toute l'Union européenne doit adapter ses infrastructures au réchauffement climatique. Remco Evenepoel a offert une victoire sur le Tour de France aux Belges pour le 21 juillet. 41 ans que ce n'était plus arrivé. Et puis le 21 juillet, fêté hier au cinquantenaire à Bruxelles en musique et sous les lumières laser de drones et des feux d'artifice. Bienvenue à tous. Nos infrastructures de transport sont-elles prêtes à affronter le dérèglement climatique? On se souvient des trains ou des bus qui n'avaient pas roulé lors de la vague de chaleur de la fin du mois de juin. Eh bien, une étude de la VUB conclut que la moitié des voies navigables européennes connaîtront des sécheresses pour la première fois dans les 30 ans à venir. Et sur le rail, Damien Roulette, ça chauffe aussi.
4: Avec les vagues de chaleur, le rail est particulièrement mis sous pression. La vitesse des trains doit être réduite à cause de caténaires fragilisés et des trains restent au dépôt faute de climatisation. Christina Deida, chercheuse italienne à la VUB et autrice de l'étude.
5: Les vagues de chaleur sont l'aléa qui augmentera le plus, qui touchera l'ensemble des moyens de transport. Si l'on compare aux moyennes historiques, l'exposition des infrastructures aux vagues de chaleur pourrait augmenter jusqu'à 30 fois d'ici la moitié du siècle.
4: Infrabel explique tenir ça à l'œil. La dernière vague de chaleur a d'ailleurs alerté la compagnie Eurostar. Celle-ci a modifié une commande de train auprès d'Alstom. Eurostar a demandé des trains pouvant fonctionner malgré des températures de 55 degrés. Mais cette étude montre une adaptation trop lente de nos politiques publiques et insiste sur l'atténuation.
5: Réduire les émissions nous permettrait de diminuer notre exposition aux aléas de 22 à 30%.
4: La difficulté, c'est que ce réchauffement s'accélère alors que le matériel roulant et les infrastructures sont prévus pour plusieurs décennies.
3: En France, un hommage sera rendu aujourd'hui aux deux pompiers qui sont morts dans un incendie à Mérignac, près de l'aéroport de Bordeaux hier. Le ministre français de l'Intérieur participera à cet hommage. Autre incendie qui s'est déclenché hier, cette fois dans le Var. Le feu qui est à présent contenu a déjà parcouru 2550 hectares. Cette nuit, 6 maisons ont été touchées, dont 2 détruites. 400 personnes ont également dû être évacuées. Plus de 2300 habitations sont privées d'électricité. Au total, ce sont plus de 1200 pompiers qui sont mobilisés pour cet incendie déclenché dans le Var. Toujours en France, TikTok, Insta ou encore Snapchat interdits aux moins de 15 ans. Une première en Europe. Nos voisins ont définitivement adopté cette proposition de loi. L'objectif étant de protéger les plus jeunes des dangers des réseaux sociaux. Les plateformes vont devoir s'adapter pour vérifier l'âge. Et cette question fait débat sur la méthode et le risque autour du respect de la vie privée et la liberté d'expression des mineurs. Et puis les échanges de missiles continuent entre l'Iran et les États-Unis. Le détroit d'Ormuz reste bloqué. Et désormais, les Houthis alliés de l'Iran, qui contrôlent le nord et le sud du Yémen, affirment avoir bloqué un autre détroit, celui de Bab el-Mandeb, qui est aussi crucial pour le transport d'hydrocarbures. 3 pétroliers transportant du brut saoudien destiné à l'Asie ont dû faire demi-tour en mer Rouge par crainte d'être pris pour cible par les Houthis. Le président Donald Trump affirme, lui, que ce détroit n'est pas bloqué et que les États-Unis s'en occuperont s'il devait l'être. En cyclisme, Remco Evenepoel est bien installé à la 2e place du classement général du Tour de France. Il a 4 minutes et 32 secondes de retard sur Tadej Pogacar, mais 2 minutes et 19 secondes d'avance sur Isaac Del Toro. Sa priorité, c'était de gagner le contre-la-montre d'hier et de creuser des écarts sur ses poursuivants. Et c'est réussi, il est en forme.
6: Oui, je me sentais hyper bien. Bah, j'avais bien dormi, je me suis réveillé avec plein d'énergie, donc le jour de repos m'a fait du bien. Et puis après, je connaissais bien le parcours. Je suis venu faire des récos il y a plus ou moins un mois. J'ai fait la montée quand même très vite parce qu'au début, je voyais les watts et je vais me dire de me calmer, que j'allais un peu trop vite. Mais je suis hyper heureux avec la performance aussi. Les jambes, la tête, tout était bon.
3: Une interview réalisée par Jérôme Elguers. L'étape du jour pourrait sourire à des échappés de Chambéry à Voiron. En football, des nouvelles d'Amadou Onana qui s'était blessé en Coupe du Monde lors du match contre les États-Unis. Eh bien, le Diable Rouge a été opéré d'une rupture du ligament croisé antérieur du genou droit. Sa rééducation sera supervisée par son club d'Aston Villa. Il sera indisponible pendant 9 longs mois. Enfin, la grande foule au cinquantenaire à Bruxelles pour la fête nationale hier soir, pour les concerts, le feu d'artifice et l'ambiance à laquelle Bruno Schmitt nous fait goûter.
7: Pour passer une bonne soirée de fête nationale belge ou de... Il faut savoir choisir ses vêtements avec précision.
8: Madame a mis un sweat jaune et moi j'ai mis un polo rouge, mais il nous manque le noir, mais voilà.
7: Opter pour un chapeau élégant.
9: Vous avez quoi en fait? Combien de chapeaux?
10: 3.
9: L'un sur l'autre?
10: Oui. Noir, jaune et rouge.
7: Il faut mettre du belge dans son assiette.
9: Des bonnes frites belges, sauce piquante maison.
11: Mayo. Ketchup.
7: Ou à peu près.
9: C'est quoi que vous mangez?
11: Ça c'est gourous avec porc.
7: Et surtout, il faut être ouvert à la découverte au niveau musical, puisque si les néerlandophones connaissent surtout sur l'affiche...
12: Moi, je connais plutôt les noms flamands, donc c'est-à-dire Natalia, et aussi Average Rock. Mais le reste, aucune idée.
7: Alors que pour les spectateurs francophones...
9: Les artistes néerlandophones, vous les connaissez?
13: Ah non,
9: néerlandophones, pas du tout.
7: Finalement, c'est un rappeur bruxellois, Hamza, qui mettra tout le monde d'accord à l'applaudimètre. Avant que tous les Belges présents parlent à nouveau d'une seule voix sur le feu d'artifice.
11: C'est incroyable!
14: C'est
11: super beau!
7: Et que la fête s'achève ensemble aux notes de la Brabançonne.
3: Et voilà qui marque la fin de ces infos. Que vous soyez, merci de nous écouter.
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0: Merci beaucoup Florence Urner pour ce journal qui, l'info sur Musique 3 qui revient tout à l'heure à 9h. Voici la météo.
15: Denis Collard, bonne journée à tous. C'est parti pour une journée calme, mais avec pas mal de nuages sur le nord et le centre du pays. On s'attend à ce que les nuages gagnent un petit peu de terrain vers le sud, mais d'une manière générale, ça restera calme et sec, petit vent faible, discret, tout au plus donc des températures un petit peu fraîches, là où les nuages seront assez nombreux. On attend 18 à localement 20 degrés sur les hauteurs de l'Ardenne, 19 degrés sur le littoral, 21 à 22 degrés dans le centre du pays et on ira jusqu'à 23 degrés, notamment du côté de Liège ou encore du côté de la Gaume.
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0: Il est 8h08, bonjour à toutes et à tous, ravi de vous retrouver pour une nouvelle édition de La Grande Matinée. Si vous ouvrez un œil, soyez les bienvenus. Pour commencer, un instrument que vous n'avez probablement jamais entendu. Le Suédois Anders Hagberg est flûtiste, saxophoniste, compositeur et pédagogue, mais avant tout c'est un improvisateur entre le jazz et la world music. Et il nous présente, pour démarrer cette nouvelle heure, une étonnante flûte contrebasse aux sonorités essentiellement percussives. C'est Anne Herman, notre programmatrice, qui nous fait découvrir ceci.

Moving, voilà Anders Hagberg et sa flûte contrebasse. Du jazz à présent, le jazz fascine l'Europe des années 20 et personne ne l'a mieux capté qu'Erwin Schulhoff. Voici donc le final de son deuxième concerto pour piano, Allegro alla jazz.

Le final énergique à la jazz du deuxième concerto pour piano d'Erwin Schulhoff, Herbert Schuch au piano avec l'orchestre symphonique de la WDR de Cologne. Schulhoff, né à Prague en 1894, est mort en 1942 au camp de Wolfsburg. Un destin tragique donc pour un musicien qui fut enfant prodige remarqué et encouragé, figurez-vous, par Antonín Dvořák lui-même. Et dans la programmation musicale de la grande matinée, Anne Herrmann vous propose justement de retrouver Antonín Dvořák. Le voici.

La Doumka, c'est un chant mélancolique slave, c'est aussi le titre du deuxième mouvement du Quatuor pour cordes numéro 10 d'Antonín Dvořák que l'on écoutait à l'instant dans une interprétation par le Quatuor Talik sur Musique 3. Pour rêver au doux son du luth, les voix humaines de Marin Marais pensées pour la viole de gambe, ici murmurée par l'archiluth de Thomas d'Infort.

0: Les voix humaines de Marin Marais par Thomas d'Infort à l'Archilute à l'instant sur Musique 3. Il est 8h29, place à présent un nouvel épisode de notre podcast La Reine Elisabeth, une vie en musique. Xavier Falk nous propose ce podcast tous les jours dans la grande matinée. Vous pouvez également le retrouver sur RTBF. Ovio, après le deuil, la musique et la naissance d'un des plus prestigieux concours au monde, c'est le programme de ce troisième épisode.
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2: En première page du soir du 9 juin 1929, à gauche d'une photographie illustrant aux dames la nouvelle mode des colliers étrangleurs et juste au-dessus de l'annonce de l'anoblissement de l'industriel liégeois Paul Delaunoy, se trouvent ces quelques lignes. La reine vient de prendre l'initiative de constituer une fondation musicale pour propager les œuvres de nos compositeurs tant à l'intérieur du pays qu'à l'extérieur. Monsieur Eugène Isaïe en est le président. La fondation musicale Reine Elisabeth est née et remplace ce qui s'appelait alors le comité d'édition et de propagande pour l'art musical belge, mis au point par l'intrigant Charles Oudray avec le soutien de la reine et d'Isaïe. Rapidement, les souscripteurs se manifestent et la fondation peut se lancer dans ses travaux, dotée de son comité d'administration dans lequel siègent musiciens et financiers, notamment Henri Leboeuf, sans qui le Palais des Beaux-Arts de Bruxelles n'aurait pas pu voir le jour. La mésentente entre Leboeuf et Isaïe, et la santé de ce dernier, ralentissent un peu la machine. Mais les choses sont appelées à changer. Le 12 mai 1931, après avoir encore pu écouter depuis un lit d'hôpital installé dans les loges la création bruxelloise de son opéra en wallon, Eugène Isaïe s'éteint. Le violoniste laisse derrière lui un héritage colossal. Interprète, compositeur, chef d'orchestre, organisateur de concerts, la Belgique de la belle époque lui doit beaucoup. Mais les discussions nourries autour de l'art, de la musique et de la vie de musiciens trouveront un écho royal en la personne d'Elisabeth. Isaïe décédé, Leboeuf se fait plus discret. Charles Oudray prend le gouvernail de la fondation, mais très vite, les critiques s'élèvent. L'attribution des fonds ne semble pas faite sans une pointe de favoritisme. Malheureusement, Elisabeth doit subir de son côté les affres du sort. Après la perte de son ami, se succèdent deux décès tragiques. Celui de son mari, en février 1934, Albert Ier de Belgique, féru d'alpinisme, connaît un accident à Marche-les-Dames. Puis celui de sa belle-fille, Astrid, dans un accident de voiture dont Léopold III sortira blessé. La reine s'éloigne alors un peu de la vie publique. Mais Oudray ne peut laisser la fondation échouer. Le souvenir d'Isaïe offre une échappatoire. Parmi les choses que désirait le virtuose, la récompense d'artiste ou, comme il les appelait, d'universitaire de la musique que l'on mettrait en loge et testerait dans leur art d'après une œuvre manuscrite. Il y a là en germe l'essence du futur imposé du concours. Le paysage musical belge de l'époque se prête assez bien à la fondation d'un concours international dans un monde où il en existe alors encore très peu. L'excellence est de mise dès la genèse même du projet et, loin de rebuter les futurs concurrents, elle donne au futur concours Reine Elisabeth ses lettres de noblesse. Mais pour l'heure, l'idée est encore celle d'un concours quinquennal de violon. Pour Elisabeth, la création du concours est une bouée. Elle s'implique dans le projet comme plus tard dans celui de la chapelle musicale. Le concours prend forme, il prend le nom d'Eugène Isaïe et l'idée est que les épreuves se déroulent le plus proche possible du 12 mai, date anniversaire de son décès. En mai 1937, la première édition du concours Isaïe est un succès. Sa volonté de faire découvrir les jeunes talents, les jeunes virtuoses de tout pays sans aucune discrimination de race, de religion ou d'opinion politique offre une série de candidats exceptionnels parmi lesquels les soviétiques prennent le dessus. Devant un jury constitué des plus grands noms du violon international, le jeune David Oistrakh devient le premier prix de ce concours. Le succès de la première édition enflamme Oudray, qui espère rempiler l'année suivante avec le piano. Malgré les réticences d'Antoine Isaïe, fils du violoniste, à voir le nom de son père apposé à un concours de piano, Oudray ne s'embarrasse pas de scrupules. Le succès est là, il entend bien en profiter. L'édition de 1938 prend place. Une nouveauté cette saison. Une œuvre inédite sera imposée aux candidats qui seront mis en loge. Leur résidence se fera au domaine royal, comptant sur l'accueil et la prévenance d'Elisabeth, comme s'en souvient le finaliste belge André Dumortier. L'année 1938 est aussi un grand cru, couronnant une fois encore un soviétique en la personne d'Émile Gilels. En deux sessions, le concours s'est fait une place dans le monde musical. La voie est ouverte, mais à l'est. L'Allemagne gronde de considérations bien éloignées de la valeur d'une interprétation. Pour la seconde fois, la guerre est à nos portes. Écoutons à présent l'Archer magnifique de David Oistrakh dans le final de la troisième sonate de Brahms.

Johannes Brahms pour illustrer le troisième épisode de notre podcast La Reine Elisabeth, une vie en musique, podcast signé Xavier Falque que vous pouvez retrouver en intégralité sur RTBF Ovio. On aura le plaisir de découvrir demain le quatrième épisode. Il sera question de la création de la chapelle Reine Elisabeth, autre haut lieu bien évidemment de la musique classique en Belgique. Il est 8h40, je ne sais pas si vous aimez la Bretagne, mais elle a donné à la musique française un personnage étonnant. Il s'appelle Jean Crasse, il était de Brest, il était officier de marine et compositeur. Il écrivait entre deux quarts sur la passerelle, notamment une suite en duo pour flûte et harpe dont nous écoutons le quatrième mouvement. C'est une danse à 11 temps, oui, 11 temps pour flûte et harpe donc.

Jacques Brel avait créé la valse à 1000 temps. Jean Crasse, le marin compositeur brestois, a donc créé la danse à 11 temps dans la suite en duo. Interprétée ici par Juliette Hurel et Isabelle Moretti sur Musique 3. On va rester en Bretagne encore quelques minutes avec Paul Le Flem et son chant des genêts, des pages de piano imprégnées de landes et de crépuscules sous les doigts ici d'Alexandre Tarot.

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0: Un tube signé Mozart pour terminer cette nouvelle heure de la grande matinée. Dans un instant, le journal de 9h. Et puis, bien évidemment, on aura le plaisir de redécouvrir encore la programmation de Anne Herrmann pour une bonne heure.
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0: Excellent début de journée, merci d'être là, il est 9h. Voici le journal de Florence Urner.
3: Bonjour à tous, une grève au finish. Les pompiers de Bruxelles ont finalement décidé ce matin de ne pas reprendre le travail. On va en parler dans un instant. Les flammes en France dans le Var. Un incendie qui s'est déclenché hier a déjà parcouru plus de 2500 hectares. Le feu est contenu, mais il reste de nombreux points chauds. Bienvenue à tous. Les pompiers poursuivent donc leur grève à Bruxelles, rejoints désormais par le personnel du numéro d'urgence 112. Les pompiers parlent d'un mouvement au finish, un mouvement qui a démarré hier, jour de fête nationale, et qui, Fiorine Michaud, aurait dû normalement se terminer ce matin.
4: Ils s'opposent à une réforme de l'organisation de leur zone de secours, notamment une diminution des effectifs de garde, la suppression de véhicules de secours ou encore des mutations imposées sans concertation. Frédéric Leroy du syndicat SLFP.
5: On a décidé de continuer le mouvement jusqu'au temps qu'on aura une réponse ou un geste de notre direction et du politique.
4: Selon les syndicats, le nombre de missions des pompiers a doublé ces derniers mois, faute d'effectifs suffisants.
3: Alors Fiorine, à quoi on peut s'attendre pour la suite de cette grève ?
4: Difficile de dire à l'heure actuelle à quel point les services des pompiers seront affectés aujourd'hui. Hier, des pompiers d'autres zones ont en tout cas dû être réquisitionnés pour venir en renfort.
5: Hier, il y avait plus ou moins 40% de personnel qui étaient présents suite aux réquisitions. Et les zones extérieures de Bruxelles qui sont venues en renfort, mais tout n'était pas assuré. Aujourd'hui, je sais déjà qu'au poste Paul Brien à Schaerbeek, il n'y a que deux agents opérationnels qui sont de garde pour la relève.
4: Les autorités régionales ont d'ores et déjà annoncé que des discussions allaient avoir lieu rapidement pour tenter d'accélérer le recrutement de nouveaux pompiers. Mais les agents du feu ont, eux, fait savoir qu'ils attendaient des actions concrètes.
3: Des explications signées Fiorine Michaud avec une interview de Nathalie Servet. Les vacances ne font que commencer pour le monde politique, mais la rentrée s'annonce déjà très chaude. Le gouvernement devra trouver 10 milliards pour le budget de l'État et on sait que ce sera douloureux pour la population et pour les partis chargés de négocier. Les deux principaux syndicats FGTB et CSC ont d'ailleurs publié un communiqué commun où ils avertissent que des actions de protestation d'envergure sont prévues pour l'automne. Selena Carbonero Fernandez, secrétaire générale de la FGTB, se dit prête à l'offensive.
6: Écoutez, l'avenir du combat social, il est là, c'est demain. Ici, on va prendre une petite pause méritée parce que nos militants, nos délégués, les travailleurs et les travailleuses qui sont mobilisés depuis 2 ans ont besoin aussi de souffler un peu. Mais on l'a déjà annoncé, on repart à l'offensive à la rentrée. En tout cas, on ne baissera pas les bras. Les décisions, au-delà des décisions qui viennent d'être prises ici par le gouvernement, le tournant budgétaire, il va être décisif. On a déjà entendu Bardo Weaver parler de saut d'index, de hausse de la TVA. Et donc, si l'objectif du gouvernement, c'est à nouveau de faire passer la facture auprès des travailleurs, des travailleuses, des allocataires sociaux ou des services publics, ils vont trouver les organisations syndicales sur leur chemin.
3: Une interview réalisée par Rachel Crivellaro. Les voleurs ne manquent pas d'imagination pour tenter de vous dérober, comme par exemple en vous jetant des pièces à vos pieds, une ruse en fait pour vous distraire. Les policiers constatent une recrudescence de ce type de vol, notamment du côté de Courcelles et de Fontaine-l'Évêque dans le Hainaut. Nicolas Rondley, les policiers nous appellent donc à la prudence.
7: Quelques pièces de monnaie jetées devant la portière d'un conducteur qui vient de regagner sa voiture. C'est ce type de ruse qui a été constaté à 3 reprises sur le territoire de la zone de police des Trieux. Le commissaire Philippe Sinon est le chef de zone.
8: Oui, nous avons été confrontés à une reprise d'un fait qui avait déjà commencé l'année dernière, c'est-à-dire une arnaque via des pièces de monnaie jetées pour détourner l'attention des personnes qui remontent dans leur véhicule. Et pendant ce temps-là, soit un complice, soit la personne elle-même dérobe les affaires qui se trouvent à l'intérieur du véhicule.
7: Ces faits se déroulent généralement là où il y a du passage.
8: Parking des grandes surfaces, grand place, je veux dire à des endroits où il y a beaucoup de gens et où quelque part, le fait qu'il se passe quelque chose tombe quand même un peu dans l'anonymat, quoi.
7: Il est bien difficile pour la zone de police de pincer les voleurs à la ruse. En revanche, elle multiplie les messages de prévention sur sa page Facebook.
8: Aujourd'hui, pour avoir une relation avec la population, il faut qu'on passe par les médias sociaux. Et donc, il y a une communication qui s'établit avec la population au travers de ces réseaux. Oui.
7: La page Facebook de la zone des Trieux compte 2400 abonnés, 5% de la population totale de la zone. Ce chiffre est en constante augmentation. Et pour toucher les plus jeunes, elle est présente aussi sur Instagram.
3: Un nouvel incendie en France. Le feu s'est déclaré hier dans le Var. Les flammes ont déjà parcouru plus de 2500 hectares de végétation et menacent désormais plusieurs villages. 400 personnes ont dû être évacuées. Et parmi ces personnes, il y a Edwige, 57 ans. Elle tient un gîte.
9: Ça vous fait mal au cœur, mal au corps. C'est un crève-cœur, c'est compliqué. On est tous tristes puis angoissés parce qu'on ne sait pas si on retrouvera notre maison. C'est très dur. C'est toute une vie là, qu'on a entre nos mains, donc on espère qu'une chose, c'est que les pompiers puissent intervenir comme ils le souhaitent, mais il y a un vent terrible qui tourne, un coup d'est, un coup d'ouest, un coup du nord, et il est incontrôlable ce feu. Ah ben le ciel, il est rouge, c'est terrible. C'est ce qu'on se disait tout à l'heure aux autres, on le voit à la télé, on est catastrophé pour les gens, et aujourd'hui c'est nous. Et là on se dit, waouh. Je comprends quand les gens pleurent et que les gens ont mal, c'est à notre tour.
3: Une interview réalisée par nos confrères de Radio France. Et ce matin, l'incendie est contenu. Autrement dit, il ne progresse plus beaucoup. Mais il reste de nombreux points chauds et les pompiers sont toujours mobilisés, aidés par d'importants moyens aériens. Et puis en cyclisme, autour de France, l'étape du jour entre Chambéry et Voiron ne devrait rien changer au classement. Rien à voir avec les terribles cols qui attendent les coureurs de demain à samedi. Au classement général, toujours en jaune, Tadej Pogacar avec 4 minutes 32 secondes d'avance sur Remco Evenepoel qui a lui repoussé le troisième, Isaac Del Toro, à 2 minutes 19 secondes. Voilà qui marque la fin de ces infos. Que vous soyez, merci de nous écouter.
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0: Merci beaucoup Florent Surner pour ce journal. Il est 9h06. Voici la météo de Denis Collard.
10: Denis Collard, bonne journée à tous. La Belgique est un petit peu coupée en deux ce matin avec des nuages qui sont plus présents sur le nord et le centre du pays, tandis que sur le sud, on bénéficie encore de belles et larges éclaircies. La situation évoluera peu en cours de journée. Les nuages vont un petit peu progresser vers le sud, mais d'un autre côté, ils vont permettre aussi quelques timides éclaircies. Donc finalement, temps calme et sec pour aujourd'hui. Un petit vent qui sera orienté au secteur nord-nord-est, mais sans grandes conséquences. Les températures, tout juste de saison, petite fraîcheur, 18 à 20 degrés sur les hauteurs de l'Ardenne, 19 degrés pour le littoral, et 21 à 22 degrés dans le centre du pays, 23 degrés notamment du côté de Liège ou encore de Virton.
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0: Excellent début de journée à l'écoute de Musique 3 et de la programmation de Anne Herman qui nous propose de redémarrer cette nouvelle heure de la grande matinée avec un morceau qui plaira aux cinéphiles. C'est vrai que c'est mercredi, aujourd'hui c'est le jour du cinéma. 2 minutes de pure magie signée John Williams et la musique de E.T.

John Williams et ce classique du cinéma, E.T. évidemment, l'interprétation était signée Alexandre Tarot au piano avec l'orchestre de l'Académie Sainte-Cécile de Rome dirigé par Antonio Papano. Une généreuse plage schubertienne maintenant. Notre œuvre de la semaine, c'est l'Octuor de Schubert, avec aujourd'hui deux mouvements, le scherzo, plein d'entrain, puis l'andante, un thème et variation sur une mélodie que Schubert emprunte à l'un de ses propres duos d'opéra, toujours ici, autour de Gidon Kremer pour l'interprétation.

Le Scherzo et l'Andante de l'Octuor en fa majeur de Franz Schubert, notre œuvre de la semaine autour de Gidon Kremer. La suite demain, évidemment. Alors comment passer de Schubert à la musique française? Eh bien avec Francis Poulenc, tout simplement, c'est lui qui a la réponse, avec un hommage à Schubert, tout simplement.

L'Allegro de la sonate pour violoncelle et piano de Francis Poulenc par ses interprètes historiques Pierre Fournier et Jacques Février au piano. Et juste avant, l'hommage à Schubert du même Poulenc avec Pascal Roger au piano. Avant Debussy, c'est Fauré qui, le premier, a mis en musique Péléas et Mélisande de Maurice Maeterlinck. Il l'avait fait pour le théâtre à Londres. On va écouter le prélude, puis la délicate fileuse.

Le prélude et la fileuse de la suite Péléas et Mélisandre de Gabriel Fauré par l'Orchestre symphonique allemand de Berlin sous la direction de Robin Ticciati. On va rester encore quelques minutes en France avant de retrouver Vanessa Fantinelle pour la suite de la grande matinée avec Hector Berlioz cette fois, dont la vie fut aussi romanesque que sa musique, passion dévorante, projet fou, scandale. Et d'ailleurs, c'est justement le sujet du podcast de ce midi, Scandale, avec Axel Thierry, que vous retrouverez sur Musique 3. En attendant, une pure merveille signée donc Hector Berlioz, c'est La Captive avec la soprano Felicity Lott.

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La captive d'Hector Berlioz sur Musique 3 avec la soprano Félicie Lott, accompagnée de Steven Isserlis au violoncelle et Thomas Hadès au piano. Rendez-vous donc à midi pour le podcast Scandale d'Axel Thierry consacré à la vie tumultueuse de Berlioz. Direction l'Espagne, à présent on va changer totalement de décor.

0: Je vous avais promis un changement de décor. Il nous était offert par Antonio Martín y Col, Diferencias sobre la Folias pour viol de gambe avec notamment Jordi Savall. Excellente matinée, Vanessa Fantinelle arrive dans une poignée de secondes pour la suite sur Musique 3.
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0: Bonne journée sur Musique 3, il est 10h, voici le journal de Nathalie Servet.
3: Bonjour à toutes et à tous. Les pompiers de Bruxelles poursuivent leur grève aujourd'hui. Démarrée hier, cette grève devait prendre fin ce matin. Les hommes du feu s'opposent à une réforme de leur zone de secours et réclament des renforts. En attendant, pour assurer la sécurité de la capitale, des pompiers ont été réquisitionnés cette nuit. À voir si, comme hier, d'autres zones de secours viendront en renfort. Une vingtaine de personnes évacuées cette nuit à Dinan à cause d'une fuite de gaz. Un véhicule a percuté le coffret de gaz situé au niveau de la voirie. L'automobiliste a quitté les lieux. Les habitants ont pu rejoindre leur logement en toute sécurité peu avant 4 heures du matin. Un laboratoire de drogue de synthèse situé dans un entrepôt à Ougré a été démantelé par la police judiciaire fédérale le 6 juillet dernier. C'est ce qu'indique le parquet de Liège ce matin. La découverte a eu lieu après un incendie survenu à proximité du bâtiment. L'enquête se poursuit afin d'identifier les personnes impliquées et de déterminer l'ampleur des activités criminelles. Dans le Var, en France, l'incendie qui a démarré hier à Pont-Évès a déjà parcouru plus de 2500 hectares. Cette nuit, plusieurs maisons ont été touchées. 400 personnes ont également été évacuées à Cotignac et aux alentours. 1200 pompiers ont lutté toute la nuit contre les flammes qui ne progressent plus beaucoup ce matin. À Mérignac, près de Bordeaux, deux pompiers ont perdu la vie hier dans un autre incendie. Un hommage leur sera rendu cet après-midi dans leur caserne en présence du ministre de l'Intérieur. Un mort et 15 blessés, c'est le bilan des attaques de drones ukrainiennes dans le sud de la Russie. Cette nuit, ces attaques ont visé notamment des entrepôts d'un géant russe du e-commerce. C'est une conséquence de la reprise des hostilités entre les États-Unis et l'Iran. Le prix du diesel sera en hausse dès demain à la pompe, plus 8,5 centimes d'euros, soit 2,23 euros le litre. Autour de France, l'étape du jour mènera les coureurs de Chambéry à Voiron. Leur parcours sera vallonné et plaira aux audacieux, ceux qui tenteront une échappée. Les cadors resteront sagement dans le peloton en attendant la bataille des Alpes de demain à samedi. Trois journées infernales qui pourraient encore changer beaucoup de choses au classement général. Remco Evenepoel est toujours deuxième derrière Tadej Pogacar et devant Isaac Del Toro. Fin de ces infos, belle matinée à tous.
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4: Et Anne Hermand à la programmation, et vous de l'autre côté des ondes, et toutes et tous ensemble, on va passer trois heures avec de la musique, un concours, du podcast et des séquences dont la première maintenant. Tout l'été, Musique 3 se serre les coudes avec le personnel bienveillant et passionné des académies de musique, là où bien souvent tout a commencé pour certains interprètes diffusés sur ces mêmes ondes. Cette semaine, on est à Verviers et on écoute ce matin le témoignage d'une apprentie pianiste.
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5: Bonjour, je m'appelle Inès Zori, je suis élève au piano chez Kevin Abbey et la pièce que j'ai choisie aujourd'hui, c'est le concerto numéro 2 en do mineur de Rachmaninoff. J'ai choisi ce morceau car depuis petite je l'écoute, c'est ma maman qui me l'a fait écouter pour la première fois. C'est un morceau qui me procure énormément d'émotions, qui m'a fait découvrir plein d'instruments de l'orchestre avec plusieurs émotions souvent des paysages qu'on peut imaginer différents. C'est le premier concerto que j'ai écouté et donc que j'aimerais bien jouer un jour avec l'orchestre. Et c'est là où je me suis dit que c'est ça que je voulais faire plus tard.

0: le premier mouvement du deuxième concerto de Rachmaninov, la musique qui a donné à Inas l'envie de vivre de la musique et comment lui reprocher de vouloir créer de la beauté dans notre monde en perdition. Inas, élève pianiste au conservatoire de Verviers, un établissement qui propose les cours de base en art de la parole et en musique, mais aussi plein de compléments autour de la voix, autour de la guitare et puis la possibilité de jouer à plusieurs aussi, d'accompagner d'autres élèves au piano, parce que la musique c'est aussi ça, l'art de faire ensemble. Ce qu'on va faire maintenant ensemble, c'est faire une promenade dans un morceau d'histoire de la musique avec le podcast Raconte-moi un classique. En 6 minutes à peine, Anaïg va nous présenter une célèbre mélodie née dans l'opéra Carmen et le péché mignon de son compositeur.
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2: Bonjour, je m'appelle Anaïg et je vous emmène dans l'univers extraordinaire des classiques de la musique, à la découverte d'histoires fabuleuses, d'anecdotes amusantes et même de liens inattendus. Sans plus tarder, place à la musique! Tous ceux qui vont sur TikTok reconnaîtront sans doute cette drôle de mélodie. On l'entend souvent dans les vidéos quand quelque chose se passe mal ou quand tout finit en cacahuète. Que ce soit quelqu'un qui laisse tomber une pile d'assiettes.
3: Non.
2: Ou quelqu'un qui fait du vélo et finit sa course dans l'eau.
3: Oh.
2: Mais savez-vous que cette musique est un véritable classique? Bien sûr, pas cette version. Voici l'original. Ainsi commence l'opéra Carmen de Georges Bizet. Oui, un opéra. C'est comme une pièce de théâtre, mais en chanson. Et il n'y a pas à dire, la version originale sonne très différemment de la petite flûte ridicule. Ici, pas de maladresse, mais plutôt de la fierté et de l'héroïsme. Parce que ce que vous entendez ici, c'est l'entrée majestueuse des fiers toréadors qui...
4: Bonjour!
2: Qui êtes-vous?
4: Je m'appelle Ramona, je suis une diseuse de bonne aventure.
2: Je suis en train de parler de Bizet. Qu'est-ce que vous faites là?
4: Je suis ici pour faire une prédiction.
2: Une prédiction?
4: Oui, je vois que ça va mal finir pour Bizet.
2: Très bien. Maintenant, est-ce que je peux continuer? Merci. Bien, Bizet. Georges Bizet, compositeur français, né en 1838, est allé au conservatoire dès l'âge de 9 ans. Vous imaginez. Toujours habillé avec élégance, mais un peu joufflu. Oui, il lui fallait toujours quelque chose à grignoter. Une confiserie, une pâtisserie, un chocolat, des petits fours. Apparemment, si l'on voulait être dans les bonnes grâces de Bizet, il fallait lui apporter ses friandises.
4: Je vois. Tous ces bonbons, tout ce sucre, ce gras, c'est très mauvais.
2: Donc Bizet. Aujourd'hui, il est principalement connu grâce à cet opéra. Carmen. Et Carmen, c'était un opéra très particulier à l'époque. Pourquoi? Eh bien, cet opéra était complètement différent de ce à quoi les gens étaient habitués en 1875. À cette époque, les opéras parlaient généralement de héros de la mythologie issus du passé lointain, ou encore des dieux, des rois, des princesses, de valeureux chevaliers.
5: À genoux! Je suis le grand et intrépide Radamès, chef de l'armée égyptienne.
6: Je suis Lohengrin, le chevalier cygne. Je suis venu sauver la princesse Elsa de Brabant.
7: Je suis Philippe II, roi d'Espagne.
8: Elle, il vient aussi d'Espagne. Il travaille dans une manufacture de cigarettes à Séville.
2: Ça, c'était notre Carmen. Vous entendez immédiatement la différence. Le ton est plutôt populaire. Cet opéra est plein de gens ordinaires tels qu'on les croiserait dans la rue. Enfin, si vous viviez à Séville vers 1830. Des ouvriers de manufacture de cigarettes, des gitans, des militaires, des voleurs, mais aussi des toréadors.
9: Olé !
2: Oui, Séville. C'est en Espagne, donc il y a des toréadors. Oui, Carmen regorge de chansons connues. Écoutez plutôt.
10: Non.

0: Une femme au sang chaud, cette Carmen. En fait, Carmen de Bizet raconte l'histoire de Don José, un soldat qui tombe éperdument amoureux de cette séduisante gitane. Envoûté par Carmen, Don José abandonne sa vie et ses devoirs, mais elle se lasse vite de lui et se tourne vers le toréador Escamillo. Jaloux et désespéré, Don José finit par tuer Carmen dans un accès de rage d'un grand coup de couteau dans le dos.
1: Pas de happy end ? Oh, c'est pas possible !
0: Une histoire si tragique, si immorale, mais aussi empreinte de réalisme, le public n'était vraiment pas prêt pour ça à l'époque. Bref, ce ne fut pas une grande réussite. Bizet lui-même l'a décrit comme un échec désespérant. Ça l'a beaucoup préoccupé. Et en effet, 3 mois après la première de l'opéra, Bizet mourut d'une crise cardiaque à peine 36 ans.
1: Ah, j'avais prédit que ça finirait mal. Évidemment, avec toutes ces friandises, ce sucre, cette graisse, ces bonbons.
0: Oui, oui, on s'en doutait. Vous savez quelle prédiction est impressionnante? Celle de Tchaïkovski. Ce célèbre compositeur russe et contemporain de Bizet a écrit « Carmen est un chef-d'œuvre ». Et il a prédit « D'ici 10 ans, ce sera l'opéra le plus populaire au monde ».
1: Ah, et ?
0: Effectivement, Carmen a conquis le monde.
1: Quoi ? Et ce Tchaïkovski avait prédit ça ? Chapeau ! Je vais devoir enquêter sur ce Tchaïkovski, c'est ça ?
0: Quelques mois après la mort de Bizet, l'opéra était déjà joué à Vienne. Et l'année suivante, dans notre pays, à Anvers et à Bruxelles. Et puis suivirent Budapest, Saint-Pétersbourg, Stockholm, Londres, Dublin, New York. Carmen est devenu un blockbuster absolu jusqu'à aujourd'hui. Mais malheureusement, Bizet n'aura pas connu ce triomphe de son vivant. On se quitte avec un autre fan de Bizet.
2: L'amour est comme l'oiseau de Twitter. 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
3: Prends garde à toi.
0: À la prochaine pour de nouvelles découvertes dans le monde surprenant des classiques.
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La musique de Max Bruch est deux danses suédoises, opus 63, interprétée par le SVR Rundfunkorchester à Kaiserslautern. On continue avec un compositeur suédois de l'époque baroque, Johan Helmich Roman, généralement considéré comme le père de la musique suédoise. Sa musique repose sur un terreau folklorique, de danse et de mélodies populaires, dans un monde en pleine mutation où la modernité exigeait déjà une adaptabilité déconcertante. Pour les artistes aussi, une grande pression à produire des musiques nouvelles. Cette musique sonne comme un contre-pied charmant et bucolique.

0: Aux origines de la musique classique suédoise fut Johan Helmich Roman, qui a vécu à l'époque baroque. C'était l'auteur de cette sonate en sol majeur pour flûte et basse continue par Laurin Dan et l'ensemble Paradiso Musicale. Notre paradis musical à nous s'appelle Grande Matinée et il continue avec un avant-goût du concert que Laurent Grolus nous servira à 13h.
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0: Vous proposez le meilleur de ces dernières années, enregistré en Fédération Wallonie-Bruxelles par nos excellentes et rigoureuses équipes techniques. C'est notre ambition de l'été pour le concert de 13h sur Musique 3. Tout à l'heure, on vous invitera donc à revivre un concert de l'été Mozan en 2024. Les musiciens de Saint-Julien, spécialistes de la musique ancienne, proposaient un concert intitulé « The High Road to Kilkenny », dont voici l'œuvre éponyme enregistrée ce jour-là dans la collégiale Saint-Pierre-et-Paul de Chimay.

C'était le 24 août 2024, pendant le festival de l'été Mauzan. Musique et patrimoine sont les maîtres mots de cet événement qui nous invitait à Chimay, The High Road to Kilkenny, une gigue traditionnelle écossaise, interprétée par les musiciens de Saint-Julien pour un concert festif qu'on vous proposera en intégralité à 13h. Une immersion irlandaise pleine de chants de bardes, toutes sortes de danses et même quelques berceuses. En voici une justement, pas irlandaise mais autrichienne, et vous allez la reconnaître, c'est sûr.

Silent Night, qui s'intitule Stille Nacht à l'origine, puisqu'elle est née en Autriche la veille de Noël 1818, sous la plume d'un instituteur, Franz Xaver Gruber. Devenu un emblème de paix, on l'écoutait dans son arrangement pour harpe avec Annelene Lennart. Vous écoutez La Grande Matinée, c'est l'été et on poursuit avec une grande plage italienne, même si Boccherini a vécu presque toute sa carrière en Espagne.

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0: Le geste large et précis d'Ivan Monighetti au violoncelle, c'était la musique de Boccherini, le quatrième de ses concertos pour violoncelle, classicisme italien avec l'Académie für Alte Musik Berlin. On poursuit à Naples avec une charmante petite comptine de Donizetti. La Conocchia, c'est l'histoire d'une espiègle jeune personne qui file la laine à sa fenêtre. Conocchia, ça veut dire quenouille. Et elle file la laine pour attirer l'attention de son bien-aimé.
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Cecilia Bartoli, coquine mutine, accompagnée par James Levine dans cette ariette traditionnelle napolitaine, la Conocchia, la quenouille de Donizetti. Et italien jusqu'au boutiste, c'est Rossini qui nous accompagne vers le journal de 11h.

0: L'ouverture de la pivoleuse, la Gazza Ladra de Rossini, le National Philharmonic Orchestra de Londres, était conduit par Ricardo Chailly.
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0: Mercredi 22 juillet, il est 11h, on s'informe avec la rédaction de l'RTBF.
2: Bonjour à toutes, bonjour à tous. La grève des pompiers de Bruxelles se poursuit aujourd'hui et le mouvement s'amplifie selon la CGSP. Sur le terrain, seuls 30% des moyens opérationnels normalement prévus sont disponibles aujourd'hui. Ils sont donc affectés aux interventions les plus urgentes. Les pompiers appellent la population à la prudence et demandent de limiter le plus possible les risques d'incidents, mais ils ajoutent qu'il ne faut jamais hésiter à contacter le 112 en cas d'urgence. Les organisations syndicales dénoncent, entre autres, une baisse des effectifs de garde et de certains véhicules de secours, ainsi que des mutations de personnel sans concertation. Une réunion avec l'autorité de tutelle est en cours pour examiner la situation et les mesures à prendre. Le feu encore et toujours avec cet incendie dans le Var en France. Les pompiers ont réussi à contenir l'incendie, à ce qu'il ne progresse plus beaucoup, mais ils restent très vigilants. Ils vont à nouveau recevoir l'aide de Canadair aujourd'hui. 2550 hectares ont brûlé en moins d'une journée. 400 personnes ont dû être évacuées. De nombreuses maisons se trouvent dans l'axe du feu, mais aucune victime n'est à déplorer. Plus de 2300 foyers ont été privés d'électricité. La Grèce devrait connaître aujourd'hui sa journée la plus chaude de l'année. Les météorologues prédisent des températures pouvant atteindre 43 degrés dans plusieurs régions. Il y a un risque très élevé d'incendie. Retour chez nous, la Belgique va-t-elle, comme la France, interdire l'accès aux réseaux sociaux au moins de 15 ans? Pas dans l'immédiat. La ministre fédérale du numérique, Vanessa Matz, salue la décision française, mais elle veut privilégier un système qui protège davantage la vie privée. Car derrière cette interdiction, se pose une question clé. Comment vérifier l'âge des utilisateurs sans transmettre des données personnelles sensibles aux grandes plateformes numériques? Nous devons être intraitables sur la protection des données, insiste la ministre. Le prix du diesel augmentera sensiblement à partir de demain. Il pourra atteindre 2,23 euros le litre. En cause, la reprise des hostilités entre les États-Unis et l'Iran. Elle a donné un coup de chaud au cours pétrolier. Et puis, au Tour de France, parcours vallonné aujourd'hui. L'étape du jour ira de Chambéry à Voiron. C'est une étape de transition avant la bataille des Alpes. Le départ sera donné à 13h20. Remco Evenepoel est toujours deuxième au classement, derrière Tadej Pogacar. Bonne journée à tous et toutes. Merci de nous écouter.
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5: Très heureuse d'être avec vous jusqu'à 13h et déjà quelques rendez-vous à vous annoncer pour cette deuxième heure ensemble. Le concours vers 11h40, j'ai un disque de quatuor de Haydn à vous offrir aujourd'hui. Et dans un court instant, le podcast Telle est la question de Clément, juste après un petit allegro de Handel. Bienvenue si vous arrivez sur Musique 3.

0: Un extrait de Concerto Grosso de Handel, le 11e en La majeur, une tonalité solaire pour vous accueillir au début de cette deuxième heure de grande matinée qu'on passe ensemble avec l'Avison Ensemble. Et c'est déjà l'heure de la séquence de Clément, il va nous parler aujourd'hui de comptes en banque bien garnis.
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2: Quel compositeur fut multimillionnaire? Telle est la question. Et oui, vous ne rêvez pas, je parle bien d'un compositeur de musique classique, disons de musique savante, et on sait qu'en général, ils ne sont pas réputés pour rouler sur l'or.

Notre compositeur du jour a vécu au XXe siècle et je vous le disais, il a terminé sa carrière très riche puisqu'il était multimillionnaire. C'est Aaron Copland, ce compositeur. Il faut aller en Amérique pour le trouver. Il était né en 1900 exactement à Brooklyn et décédé en 1990, toujours dans l'état de New York. Le compositeur américain par excellence, c'est celui qui a cristallisé autour de sa personne l'essence des États-Unis d'Amérique. Par sa musique évidemment, puisque Copland mettait un point d'honneur à inclure la musique populaire américaine de la façon la plus subtile dans son travail. Il mise sur une musique de l'épure, sobre, simple, mais malgré tout riche, et qui emmène l'auditeur sur les terres reculées des États lointains d'Amérique. Il voulait par ce biais se démarquer de la musique occidentale européenne, alors complètement prédominante, et pourtant, c'est en France qu'il étudiera la composition dans les années 20 à Fontainebleau, auprès de Nadia Boulanger, comme l'ont fait Astor Piazzolla et Heitor Villa-Lobos par exemple. Il rencontre à Paris André Gide et Marcel Duchamp, entre autres, avant de rentrer aux États-Unis. Ce sont ces ballets qui vont connaître un succès gigantesque comme Billy the Kid, mais aussi Appalachian Spring, et c'est ce succès qui, précisément, le rendra multimillionnaire. Copland a considérablement influencé la musique américaine par son style singulier et personnel en s'inspirant du jazz, des mélodies traditionnelles de son pays et des chants populaires, tout en intégrant l'héritage de Nadia Boulanger et des compositeurs du groupe des Six notamment, Poulenc, Honegger et Millau, mais aussi Fauré, Ravel et Debussy. Certaines de ces pièces sont même sérielles et atonales après avoir découvert Pierre Boulez, et elles étaient parfois considérées comme austères par le public américain, mais il a continué à composer dans son style propre et accessible aussi, jusque dans les années 70 où il arrêtera la composition. Quelques mots de son ami Leonard Bernstein. Copland est le compositeur qui a fait sortir la musique américaine de l'ombre. Il est le patron, celui dont les jeunes compositeurs s'inspirent sans cesse.

La musique d'Aaron Copland, d'un extrait du ballet Appalachian Spring par le BBC Philharmonic Orchestra. Copland, compositeur multimillionnaire, incarnation du rêve américain, musique classique. Une histoire à retrouver racontée par Clément dans la séquence Telle est la question sur RTBF Ovio et vos plateformes préférées.

Un sujet grave s'il en est, et une musique sublime pour élever le débat. La beauté poignante imaginée par John Williams pour le film La Liste de Schindler, avec la tradition juive en filigrane de la mélodie confiée au violon mélancolique de Gil Shalm, accompagné par le Boston Symphony Orchestra sous la direction du compositeur lui-même. Il était coutumier de la gravité, lui aussi artiste persécuté sous régime stalinien, mais il a mis cette gravité dans un grand shaker et l'a mélangé avec des rires grinçants, des yeux de clown révulsés et un humour oblique à toute épreuve, c'est Chostakovitch. En 1933, il a 27 ans, il gagne sa vie comme pianiste de cinéma muet et il met de la théâtralité, de la course-poursuite et de l'ironie dans son premier concerto pour trompette et piano. Le piano, c'est le personnage principal en quelque sorte fier et virtuose. La trompette, son double, farceur et faussement ridicule.

0: Comme toujours, beaucoup d'humour et d'ironie dans cette musique. Piano et trompette, deux solistes dans le premier concerto de Shostakovich. Denis Matsuev et Timur Martinov interprétaient les troisième et quatrième mouvements conduits par Valery Gergiev avec le Mariinsky Orchestra à Saint-Pétersbourg.
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0: Tout autre chose à présent, on rejoint David Popper, musicien austro-hongrois. On écoute une de ses plus grandes partitions, une marche mélancolique qui célèbre l'amitié, écrite à la mort de son éditeur et ami Daniel Ratter. Elle a aussi été jouée à la mort du compositeur lui-même.

0: Requiem pour trois violoncelles et piano, la musique de David Popper, interprétée par Konrad Blumenthal, Andrés Díaz et Andrew Marc, avec Valérie Trillon au piano.
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0: C'est l'heure du concours dans la grande matinée et ce mercredi encore, j'ai un disque pour vous, un disque Haydn par le quadrilatère de phalange du quatuor Chiaroscuro. Le quatuor, comme disait Goethe, c'est une conversation entre quatre personnes intelligentes et personne mieux que Haydn n'a élevé le genre aussi haut dans les sphères de l'élégance. Le quatuor Chiaroscuro, quant à lui, s'est fait remarquer depuis sa formation en 2005 comme pionnier de l'interprétation qu'on appelle historiquement informé. Et sur ce disque, ils ont enregistré les trois quatuors de l'opus 76, œuvre d'un Haydn au sommet de sa maturité, une crème, un fleuron de la musique de chambre classique. 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

Haydn, le premier mouvement du quatuor Empereur en do majeur, un extrait du disque En jeu ce mercredi dans la grande matinée. Le tirage au sort se termine, le gagnant ou la gagnante sera averti rapidement par notre chère Sarah Léonet qui s'occupe des envois de cadeaux à l'ombre de notre antenne. On va maintenant passer à Haydn, de Haydn à Ravel, et pour faire ça, il y a une petite pièce dont on ne se passera pas ce matin. Elle est courte, douce et tamisée, elle sent le piano bar en fin de nuit.

Menuet sur le nom de Haydn, la musique de Maurice Ravel au clavier de Jean-Claude Van den Heinden. Et pour nous accompagner vers les infos du midi, Ravel encore, quelques extraits des valses nobles et sentimentales.

0: Pierre Boulez conduisait le Cleveland Orchestra dans des extraits des valses nobles et sentimentales de Maurice Ravel.
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0: Mercredi 22 juillet, il est midi et on s'informe grâce à la rédaction de la RTBF.
2: Bonjour à toutes, bonjour à tous. Ryanair réagit à la hausse de la taxe aérienne décidée par le gouvernement fédéral. La compagnie annonce qu'elle retirera 5 avions basés à Charleroi et proposera 2 millions de sièges en moins au départ de Charleroi et de Zaventem dès l'été prochain. Pourtant, le gouvernement avait revu sa copie. La taxe d'embarquement passera de 5 à 7 euros et non à 10 euros comme prévu initialement. Insuffisant pour Ryanair qui dit vouloir relocaliser une partie de ses vols vers des pays plus compétitifs. À Tomorrowland, 13 trafiquants de drogue présumés ont été interpellés par la police lors du premier week-end du festival. Les forces de l'ordre ont aussi contrôlé 192 festivaliers en possession de drogue destinée à leur consommation personnelle. Ils ont reçu une proposition de transaction immédiate. Au total, près de 48 000 euros d'amende ont ainsi été perçus. C'est un montant comparable à celui de l'an dernier. Deuxième jour de grève pour les pompiers de Bruxelles aujourd'hui. Selon les syndicats, la mobilisation s'est renforcée et les équipes des prochains jours souhaitent prolonger le mouvement. Aujourd'hui, seuls 30% des moyens opérationnels sont disponibles. Les pompiers appellent donc la population à éviter les activités présentant un risque élevé d'incendie, mais il faut bien sûr appeler le 112 en cas d'urgence. Les syndicats dénoncent notamment la réduction des effectifs de garde et de certains véhicules de secours. Trois lettres, TFA, c'est le plus petit des PFAS, ces polluants éternels que l'on retrouve dans l'eau et dans la chaîne alimentaire. L'Autorité européenne de sécurité des aliments vient de durcir ses recommandations concernant les doses admissibles de TFA. Concrètement, bien, ça va ouvrir la voie à des contrôles plus stricts de l'eau potable en Europe. Après avoir analysé de nouvelles données scientifiques, l'agence a fixé un seuil d'exposition 3,5 fois plus bas que le précédent. En France, démission remarquée de la ministre de la Transition écologique, Monique Barbu. Elle a remis sa démission après l'adoption de la loi d'urgence agricole. Le texte prévoit notamment la réintroduction de certains pesticides autorisés dans l'Union européenne mais interdits jusqu'ici en France. Ils pourront donc à nouveau être utilisés pour plusieurs filières agricoles en difficulté. La ministre estime qu'il s'agit, je cite, « du recul environnemental de trop ». Enfin, un petit mot du Tour de France, évidemment. La 17e étape reliera aujourd'hui Chambéry à Voiron, un parcours vallonné de 175 km avec plusieurs massifs à traverser. Le départ sera donné à 13h20 et on suivra, bien sûr, tout ça pour vous. Excellente journée, merci de nous écouter.
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4: Bonne journée à tous, une journée calme qui se présente à nous avec encore pas mal de nuages mais des éclaircies qui vont quand même se dessiner un petit peu plus au fil des heures. Elles sont un petit peu plus nombreuses sur le sud du pays. Côté température, on est dans les valeurs de saison ou à peu de choses près quasiment conformes, 18 à 20 degrés sur les hauteurs de l'Ardenne, 19 au littoral, 21 à 22 degrés dans le centre, 23 degrés pour Liège ou pour Virton. Pour la suite, eh bien, on garde ce temps calme. Encore assez bien de nuages demain, mais déjà 1 degré de plus qu'aujourd'hui. Et puis une chaleur plus sensible pour les journées de vendredi et de samedi avec un soleil plus généreux. Et puis un changement de masse d'air à prévoir dans la nuit de samedi à dimanche. Et puis dimanche, on ne dépassera plus 16 à 21 degrés avec quelques averses orageuses.
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0: J'espère que vous allez bien, que votre matinée est heureuse et votre appétit satisfait ou sur le point de l'être, puisqu'on vient d'entrer officiellement dans ce qu'on appelle le temps de midi. On reprend avec un extrait d'Octuor de Jean Français et dans 5 minutes, on a rendez-vous avec les choux gras de la musique racontés par Axel Thierry. Merci d'écouter Musique 3.

0: Une musique fourmillante pour entamer cette troisième et dernière heure de grande matinée. L'ensemble Karl Stamitz se consacrait au scherzo, deuxième mouvement de l'octuor de Jean Français, pour clarinette, cor, basson, deux violons, alto, violoncelle et contrebasse. Après le fourmillement des instruments, le tumulte de la vie dans Scandale aujourd'hui, Axel Thierry nous invite dans quelques épisodes de la vie d'Hector Berlioz.
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2: Bonjour, Valentine Gourdange est à la réalisation. Bienvenue dans cette émission Scandale où nous sommes en compagnie d'Hector Berlioz. Nous verrons comment sa symphonie fantastique provoque des remous dans le monde musical et comment il peut être aveuglé par la passion dans sa vie privée au point de frôler la catastrophe. Tout commence le 11 septembre 1827. Hector Berlioz va voir Hamlet au théâtre de l'Odéon par une troupe anglaise. Il a 23 ans, il ne quitte pas des yeux l'actrice qui incarne Ophélie, c'est Harriet Smithson, une Irlandaise aux grands yeux bleus. Elle est bouleversante, notamment dans les scènes de folie. Dans l'obscurité de la salle, Hector Berlioz est transporté par la vérité dramatique et la beauté idéale, onirique d'Ophélie. Il dira que c'est comme si un coup de tonnerre et un éclair unique lui avaient révélé la signification, la grandeur, la beauté, l'art tel qu'il doit être à jamais.

Un extrait de la symphonie fantastique d'Hector Berlioz par l'Orchestre symphonique de Boston sous la direction de Seiji Ozawa. Hector Berlioz perd le sommeil et le goût du travail. Il est très épris de l'actrice Harriet Smithson et il est difficile de ne pas penser à elle. Elle fait rage à Paris. Son portrait est à la devanture de toutes les librairies. Berlioz décide un jour de lui écrire pour lui déclarer sa flamme, mais lui fait parvenir un message selon lequel, je cite, « elle ne peut absolument pas partager ses sentiments ». Berlioz ne parvient pas à l'oublier. Il entretient une sorte de relation fantomatique, imaginaire. Il s'inscrit à des cours d'anglais pour pouvoir lui parler dans sa langue un jour, peut-être. Il fait connaissance avec son agent. Il vit d'espoirs qui naissent et puis s'évanouissent. Et un jour, il n'y tient plus. Il envoie une déclaration d'amour. Mais elle ne répond pas. Berlioz prend la plume une seconde fois. Silence. Il apprend avec consternation qu'elle a donné l'ordre à ses domestiques de ne lui donner aucun billet venant de lui. C'est à cette époque qu'il compose les 8 scènes de Faust, qu'il élargira plus tard pour en faire la damnation de Faust.

Le ballet des sylphes de la Damnation de Faust d'Hector Berlioz par l'orchestre Philharmonia sous la baguette de Myung Woon Chung. L'amour que Berlioz éprouve pour Harriet Smithson continue à le tourmenter pendant le printemps et l'été 1829. Il confie « Mon cœur est le foyer d'un horrible incendie. C'est une forêt vierge que la foudre a embrasée. De temps en temps, le feu semble assoupi, puis un coup de vent, un éclat nouveau, le cri des arbres s'abîmant dans la flamme révèle l'épouvantable puissance du fléau dévastateur. » Il confie à un certain Ferrand « Écoutez-moi bien, Ferrand, si jamais je réussis avec Harriet, je sens, à n'en pouvoir douter, que je deviendrai un colosse en musique. J'ai dans la tête depuis longtemps une symphonie descriptive de Faust qui fermente. Quand je lui donnerai la liberté, je veux qu'elle épouvante le monde musical. » Berlioz souhaite décrire le sujet dans un programme qui sera distribué dans la salle le jour du concert. À propos du cinquième morceau, Le songe d'une nuit de sabbat, il confie « Un artiste se voit environné d'une foule dégoûtante, de sorciers, de diables, réunis pour fêter la nuit du sabbat. Ils appellent au loin, enfin arrive la mélodie, qui n'a encore paru que gracieuse, mais qui alors est devenue un air de guinguette trivial, ignoble. C'est l'objet aimé qui vient au sabbat pour assister au convoi funèbre de sa victime. Elle n'est plus qu'une courtisane, digne de figurer dans une telle orgie. Alors commence la cérémonie. Les cloches sonnent, tout l'élément infernal se prosterne. Un cœur chante la prose des morts, le plein chant, dit Essiré. Deux autres chœurs le répètent en le parodiant d'une manière burlesque. Puis enfin, la ronde du sabbat tourbillonne et dans son plus violent éclat, elle se mêle dans le dies irae et la vision finit. »

Le songe d'une nuit de sabbat, extrait de la symphonie fantastique d'Hector Berlioz sous la baguette de Seiji Ozawa. Avec cette symphonie fantastique, Berlioz ne va pas provoquer véritablement un scandale mondain. C'est plutôt un choc artistique. L'œuvre bouleverse les codes. Elle repose sur un programme autobiographique. Cette idée fixe pour l'actrice Harriet Smithson, Berlioz prévoit une orchestration gigantesque et des scènes d'une intensité inédite, comme ce sabbat infernal ou alors la marche au supplice. Certains dans la salle vont crier au génie, d'autres l'accuseront d'avoir créé une musique monstrueuse. D'autres encore diront qu'il délire, que c'est un romantisme excessif qui dépasse tout ce que Paris avait connu. Quant à Berlioz, il n'est pas encore remis de sa passion désespérée pour Harriet Smithson quand il fait la connaissance d'une brillante pianiste, Camille Mock. Elle enseigne le piano à l'école où il est nommé professeur de guitare. Berlioz décrit ses élèves comme à peine sortis de l'enfance, presque toutes timides comme des agneaux et intelligentes comme des pintades.

Canarios de Gaspard Sanz par Nigel North. Camille Mock, la collègue d'Hector Berlioz, est une excellente musicienne qui va devenir une virtuose célèbre. Elle est séduite par le compositeur, elle est au courant de sa passion pour Harriet Smithson et elle lui annonce que la comédienne aurait une liaison avec son impresario. Berlioz est consterné, l'illusion est brisée. Il quitte Paris dans un état second, il marche un peu aveuglément, sans s'arrêter, jusqu'à ce qu'il tombe d'épuisement. Il reste là, couché, par terre, au milieu des bruits nocturnes de la campagne. Quand le soleil se lève, il recommence à marcher jusqu'à ce qu'il s'effondre à nouveau au bord d'un champ où on le prend pour mort.

Rêverie et caprice d'Hector Berlioz avec Renaud Capuçon et sous la direction de Daniel Harding. La pianiste Camille Mock est d'une beauté ensorcelante, avec son pâle visage ovale, ses grands yeux rêveurs, ses cheveux noirs, et quel talent, quelle vivacité. Très vite, elle annonce à Berlioz qu'elle l'aime. Quelques jours plus tard, il l'assure lui aussi de ses sentiments. Il parle de mariage, mais la mère de Camille s'y oppose. Elle veut pour sa fille un parti brillant. Elle admet les visites de Berlioz, mais elle veille à ce que Camille soit bien chaperonnée. Le 6 juin 1830, Camille Mock et Hector Berlioz prennent la fuite. C'est une brève et délicieuse escapade, mais après, la surveillance sur Camille se resserre. Voici comment Berlioz la décrit. Elle est d'humeur enjouée, d'un esprit parfois caustique et mordant, qui tranche sur un fond de bonté, un peu enfant, capricieuse pour les petites choses. À son piano, il n'y a plus d'enfantillage ni de gaieté. Dans les longues périodes des adagios, elle retient sa respiration jusqu'à la fin de la phrase. Pâlit, rougit, s'exalte, s'éteint, s'élance, s'arrête, suivant la pensée intime du compositeur ou la sienne propre. C'est presque un tourment de l'entendre. C'en est un tout à fait de la voir jouer. Son talent tient du prodige.

Rêve d'amour de Franz Liszt par Leif Ove Andsnes. Hector Berlioz veut assurer leur avenir à Camille et à lui. Il veut remporter le prix de Rome. C'est sa 4e tentative. Il choisit comme sujet la dernière nuit de Sardanapale, un thème consacré par Byron et traité par Delacroix. Il travaille à sa partition pendant que la révolution de juillet éclate. Cette fois, Berlioz écrit une œuvre destinée à plaire au jury, la plus académique possible. En gros, il se rapetisse de moitié et il obtient le prix de Rome. Berlioz est fou de joie, très impatient de faire entendre sa musique à Camille. Ce sera le 5 décembre 1830, quand il dirigera sa symphonie fantastique. Il écrit « Dieu, je l'aime. C'est inexprimable. Rien ne peut rendre ce que je sens. Il n'y a que la musique. Aucune autre langue n'a assez de force ni de profondeur. » Quant à Camille, depuis qu'elle a entendu le songe d'une nuit de sabbat, Berlioz est devenu son cher Lucifer, son beau Satan. La symphonie fantastique est surtout un succès. La mère de Camille donne son consentement et Berlioz confie « Ma chère musique, c'est donc à elle que je devrais Camille ».

Un bal, extrait de la symphonie fantastique de Berlioz, sous la direction de Seiji Ozawa. L'œuvre est très appréciée par certains et complètement rejetée par d'autres. Elle suscite de vives polémiques. Fétis publie un article où il reproche à Hector Berlioz son mépris pour la science de la musique. Il confie sa phrase de mélodie, si toutefois je puis parler de mélodie, est mal faite, gauche, son harmonie est incorrecte, elle est dépourvue de nouveauté. On peut même dire que lorsqu'elle n'est pas monstrueuse, elle est commune. La nature a pourvu M. Berlioz d'un instinct des effets de l'instrumentation. Il les conçoit comme la réalisation de quelque chose de physique ou de matériel. C'est un orage, c'est le vent qui agite le feuillage, le zéphyr qui caresse les cordes d'une harpe, les pas précipités d'une foule désordonnée. M. Berlioz veut être dramatique, mais rien n'est moins dramatique que l'imitation matérielle des choses qui nous captivent dans la nature. Le dramatique en musique, c'est l'expression des mouvements passionné de l'âme et l'art de les faire naître. Rossini l'a bien compris. Aussi s'est-il gardé de vouloir imiter par son orchestre la tempête au troisième acte d'Othello. Il avait autre chose à faire et les douleurs de Desdémone lui paraissaient plus importantes à exprimer. Fétis écrit aussi qu'une idée dominante traverse la symphonie fantastique de M. Berlioz, l'image de la femme aimée par l'artiste, et il y avait là l'occasion de trouver quelque chose de gracieux et d'inspiré. Eh bien, rien, selon Fétis, n'était plus commun et moins poétique que ce que Berlioz a imaginé. Il estime qu'il n'y a pas en lui de véritable inspiration. Il écrit « Il fera peut-être de fort heureuses combinaisons de sonorités, mais ce qu'il fait n'est pas de la musique ».

La marche du supplice de la symphonie fantastique d'Hector Berlioz sous la direction de Seiji Ozawa. Franz Liszt assistait à la création de la symphonie fantastique le 5 décembre 1830. Il invite le jeune prix de Rome à dîner. Liszt publiera aussi la transcription pour piano de la symphonie et il incite Robert Schumann à écrire son célèbre essai sur l'œuvre. Après le prix de Rome, Hector Berlioz doit partir faire un séjour à la Villa Medici. Mais c'est décidé, Camille et lui se marieront à son retour d'Italie. À Rome, Berlioz attend avec impatience les lettres de la jeune femme, mais elles n'arrivent pas. C'est étrange. Que se passe-t-il? Berlioz voudrait rentrer à Paris, mais si jamais il quitte l'Italie, il perd sa pension. Le directeur de la Villa Medici, Horace Vernet, essaye de le dissuader. Le 14 avril, c'est une lettre de la mère de Camille qui arrive. Elle lui annonce que Camille va épouser M. Pleyel. Elle lui reproche d'avoir apporté le trouble dans sa famille et elle lui conseille de ne pas se suicider. Berlioz voudrait crier de douleur et de rage. Il voit clairement ce qu'il va faire. Bien sûr, il va mettre fin à ses jours, mais pas avant d'avoir tué tout le monde et dans l'ordre. Camille, sa mère et M. Pleyel. Il irait à Paris, il se présenterait chez les Mock, déguisé, pour qu'on le laisse rentrer. C'est la tenue de femme de chambre qui lui semble la plus appropriée pour passer incognito. Berlioz s'en fait faire une à sa taille. Il se procure 2 pistolets et il entame le voyage vers Paris. Une des étapes est Gênes. On fait une halte. Il en profite pour se promener sur les remparts qui tombent à pic dans l'eau. Depuis 2 jours, Berlioz n'a rien avalé, sauf un peu de jus d'orange. Soudain, en regardant la mer qui ondoie à ses pieds, il se sent envahi par un vertige et une vague de désespoir. Berlioz tombe à l'eau. On le repêche après qu'il ait coulé à 2 reprises et on le tire jusqu'au rivage.

Le credo de la messe solennelle d'Hector Berlioz par le concert spirituel sous la direction d'Hervé Niquet. Berlioz poursuit son trajet vers Paris. Est-ce le temps qui passe ou les instants d'angoisse vécus à Gênes? Il a encore quelques convulsions de l'âme, mais il se demande si dans le fond, il a vraiment envie de mourir. Il se repasse la future scène du drame, les meurtres, son suicide. Mourir, c'est aussi partir avec une réputation de brute épaisse et causer la mort certaine de son art aussi, qui ne demande qu'à s'épanouir. Berlioz écrit « La lutte entre la vie et la mort est encore terrible, mais je resterai debout ». Le temps fait son œuvre. Il passe quelques semaines à Nice. Il travaille à l'ouverture du Roi Lear. Berlioz se promène en ville. Il joue au billard. Il va au bord de la mer et il écrit « Voilà la vie et la joie qui accourent à tire-d'aile et la musique qui m'embrasse ». Il déniche des criques où il se baigne et il rencontre une femme avec qui il achève sa convalescence. Il raconte « Comme je ne voulais pas amener mon amante chez moi, je l'ai conduite dans une caverne que je connaissais, sur le bord de la mer. Mais en y entrant, un grognement s'est fait entendre au fond. C'était un matelot qui dormait, ou peut-être Caliban lui-même. Nous lui avons laissé le champ libre, et les noces se sont célébrées plus loin, tout bonnement, sur la grève. La mer était furieuse, ses lames venaient se briser à nos pieds. Il faisait un vent nocturne violent, et je m'écriais avec Chateaubriand. Pompe de notre hymen, digne de la grandeur de nos amours sauvages. Vous voyez que je suis guéri. Berlioz se remet de ses émotions. Il confie « Et si je vivais maintenant? Si je vivais tranquillement, heureusement, musicalement ?» Il envoie une lettre à Horace Vernet pour lui annoncer son retour à la Villa Médicis.

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Le vol du bourdon à la sauce Lakatos, le Robbie Lakatos Ensemble avec le violon Zigane de son meneur dans la danse microcosmique de Rimsky-Korsakov. Un compositeur russe né à la fin du 19e siècle qui a été professeur de composition pour Igor Stravinsky. Il lui a enseigné jusqu'à la fin de ses jours l'art de l'orchestration et des formes classiques de artisanat qu'on apprécie bien dans son concerto pour orchestre à cordes, celui de Stravinsky donc.

L'énergie tellurique de Stravinsky, c'était deux mouvements du concerto pour orchestre à cordes par l'English Chamber Orchestra avec Sir Colin Davis au pupitre. Et on s'achève avec un grand classique du piano, un air et des variations les plus célèbres du monde sans aucun doute.

0: Béatrice Rana dans quelques-unes des variations Goldberg de Jean-Sébastien Bach, un grand classique doux à nos oreilles pour refermer cette grande matinée et rejoindre serein Laurent Grolus au concert de 13h. Merci à Anne Hermand pour ses choix musicaux, merci pour votre écoute précieuse et essentielle. Très belle journée sur Musique 3 et à demain.
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3: Bonjour à toutes et à tous, c'est au Festival de l'été Mosan en Belgique. Donc j'ai le plaisir de vous inviter cet après-midi, le 24 août 2024, la collégiale des Saint-Pierre et Paul de Chimay accueillait les musiciens de Saint-Julien. C'est un ensemble français qui a été fondé en 2005 et qui est dirigé depuis par François Lazarevitch, qui est un flûtiste français qui a étudié, figurez-vous, le traverso, entre autres avec Bartol Kuiken, à notre conservatoire de Bruxelles. Et si François Lazarevitch s'est bien sûr penché sur le répertoire baroque traditionnel, interprété, faut-il le dire, de manière historiquement informée sur des instruments d'époque, il a aussi d'emblée accordé ses apprentissages, ses recherches et ses pratiques musicales à la diversité des sources, dont les sources orales qui nous intéressent aujourd'hui, sources orales qu'il considère nécessaires à la recréation contemporaine des répertoires anciens et baroques. C'est dans cet esprit d'attention à la tradition orale qu'il a enregistré en 2016 chez Alpha un disque intitulé « The High Road to Kilkenny », une production consacrée à des chansons gaéliques et des danses irlandaises des XVIIe et XVIIIe siècles. Un répertoire qu'il proposait au public du Festival de l'été Mosan et que nous allons découvrir ensemble dans quelques instants. Alors je ne vais pas ici égrener le nom des nombreux compositeurs de ces pièces, dont beaucoup sont anonymes et dont, il faut le dire, aucun n'a marqué l'histoire avec un grand H. Mais on sait tous que les histoires de chacune et chacun sont constituantes de la grande histoire. Le programme qui est à découvrir aujourd'hui mélange gaiement des pièces savantes et raffinées à du répertoire récréatif de chansons en gaélique et à des danses du baroque irlandais. Et ce qui est fascinant avec la musique irlandaise, c'est qu'elle porte aussi en elle l'empreinte d'une poésie insulaire et d'une histoire qu'on sait très mouvementée. Couplets variés, berceuses, chants de bardes et hymnes à la nature racontent et dansent l'amour, l'infidélité, les saisons, mais aussi l'occupation et l'exil. Un programme aussi jubilatoire que dansant. C'est le ténor Robert Getchell qui sera la voix de ces chansons. C'est un musicien nord-américain qui étudiait le chant baroque en France. François Lazarevitch sera lui au flûte traversière, au tin whistle qui est une flûte irlandaise, au small pipes qui est elle une mini cornemuse et à la direction des musiciens de Saint-Julien. David Lombardi sera au violon, Céline Pache à la harpe, Manon Papa Sergio à la viole de gambe et enfin Eric Belloc à l'archilute et au sistre. Nous écoutons donc les musiciens de Saint-Julien en concert dans le cadre de l'été Mosan. C'était en août 2024 à Chimay, dans The High Road to Kilkenny, un florilège de chansons gaéliques et de danses irlandaises des XVIIe et XVIIIe siècles. Florilège qui commence par des pièces d'un compositeur anonyme, dont cette chanson, Oromore or Moirin, interprété par le ténor Robert Getchell. Et c'est, je vous le rappelle, en enregistrement Musique 3.

François Lazarevitch aux flûtes et à la direction des musiciens de Saint-Julien dans trois Reels. Les Reels, ce sont des danses irlandaises. Je vous en donne les titres à l'instant. The Country's Girl's Fortune, précédé de The Morning Star et de The Gorham. Et en ouverture de concert, vous avez entendu Oramore Omorin. Là, il s'agissait d'une chanson interprété par le ténor Robert Getchell, des pièces dont les compositeurs sont anonymes. On poursuit avec une autre chanson, on la doit cette fois à David Murphy, compositeur irlandais né au XVIIe siècle. Elles seront suivies de trois autres pièces dont je vous détaillerai les compositeurs après les avoir écoutées.

Le goût et le savoir-faire des musiciens de Saint-Julien, emmenés par François Lazarevitch. Ils étaient en concert à la Collégiale de Chimay en août 2024. C'est un enregistrement Musique 3 qui avait lieu dans le cadre du Festival de l'été Mosan. On écoute aujourd'hui un florilège de chansons gaéliques et de danses irlandaises des XVIIe et XVIIIe siècles. À l'instant, trois pièces instrumentales de Turl of O'Carolan et de James Oswald et d'un compositeur anonyme, dont l'une d'elles était un reel, qui est une danse irlandaise. Avant ces pièces instrumentales, le ténor Robert Gatchell chantait Lord Mayo. On poursuit ce voyage dans l'univers de la musique irlandaise avec une autre chanson, cette fois de Thomas Conlan, né autour des années 1625, avec la voix tellement touchante de Robert Gatchell, musicien nord-américain mais qui étudiait la musique ancienne et le chant baroque à Versailles.

La très belle sonorité de Tin Whistle, cette flûte irlandaise qu'on entendait à l'instant, interprétée par François Lazarevitch, qui dirigeait de son pupitre les musiciens de Saint-Julien. Vous avez entendu des danses irlandaises, dont des reels, de la plume de Thorlough O'Carolan, né en 1670, et de Thomas Conlan, né pour sa part en 1625. Je vous rappelle que ce sont des chansons gaéliques et des danses irlandaises des 17e et 18e siècles qui sont à l'honneur dans le concert du jour. Concert qui se poursuivait avec des danses et des chansons de compositeurs anonymes. Le nom du ténor qui interprète ces chansons, tantôt dansantes, tantôt bucoliques, n'est lui pas du tout anonyme. Il s'appelle Robert Gatchell.

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Deux pièces instrumentales de Turlough O'Carolan, un compositeur irlandais né en 1670, précédé d'une autre pièce instrumentale d'un compositeur anonyme. Avant ces pièces instrumentales, vous avez entendu des danses dont des reels et aussi une berceuse intitulée « I would put my own child to sleep ». C'est une traduction du gaélique que je ne suis pas du tout capable de prononcer pour vous. C'est François Lazarevitch qui dirigeait de son pupitre de flûtiste les musiciens de Saint-Julien, un ensemble qu'il a fondé en 2005. Place à présent à la musique de John Neal, décédé en 1740, et à celle de William Neal, mort pour sa part en 1769. Après eux, c'est John Peacock que nous découvrirons, et ce titre « Cock Old Come Out to Emery ». Et après la musique de Peacock, ce seront quatre danses d'un compositeur anonyme, dont ces fameuses « Reels ».

La fièvre de ces danses irlandaises de compositeurs anonymes, dont The High Road to Kilkenny, qui donne le titre au concert que nous écoutons ensemble aujourd'hui. Avant ces danses, nous découvrions la musique de John Peacock, John et William Neal, des compositeurs irlandais nés au XVIIIe siècle. Et c'est François Lazarevitch qui dirigeait de son pupitre les musiciens de Saint-Julien. C'est un ensemble qu'il a fondé en 2005. Ce concert consacré à des florilèges de chansons et de danses irlandaises des XVIIe et XVIIIe siècles se terminait officiellement ici. Mais vous l'imaginez, le public de la collégiale de Chimay, galvanisé par ces danses, ils étaient tous debout sur les chaises de l'église. Le public de la collégiale de Chimay rappelait avec beaucoup de ferveur les musiciens français pour un bis.

0: Il fallait l'oser, il fallait surtout le faire. C'était une interprétation très libre de la Badinerie de Jean-Sébastien Bach par les musiciens de Saint-Julien, emmenés par François Lazarevitch. Avant cela, nous écoutions Parting Glass, une chanson interprétée par le ténor Robert Getchell. Voilà, c'était la dernière page de ce concert qui a été enregistré par Musique 3. C'était le 24 août 2024 à la Collégiale de Chimay, et ce dans le cadre du Festival de l'été Mosan. Avant de clore ce concert, je voudrais rappeler le nom de ces formidables musiciens. François Lazarevitch, donc, qui était à la direction, mais aussi aux flûtes, ainsi qu'au tin whistle, qui est une flûte irlandaise, aux small pipes, qui était une mini cornemuse. David Lombardi était au violon, Céline Pache à la harpe, Manon Papasergio à la viole de gambe, et enfin Eric Belloc à l'archilute et au sistre. Merci enfin aux ingénieurs du son de Musique 3 qui ont réalisé cette prise de son aussi complexe que réussie. Merci beaucoup Marion et Manu, Manu Vautier et Marion Guimette pour donner leur patronyme complet.
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0: On voyageait jusqu'à présent au XVIIe et XVIIIe siècle irlandais. Eh bien, à ce même XVIIIe siècle, mais un petit peu plus à l'est, un certain Wolfgang Amadeus Mozart composait son dernier concerto pour piano, plutôt réussi, je pense.

Julien Libert, pianiste belge, céleste et aérien dans le 27e concerto pour piano en si bémol majeur que Schelle les 595 de Mozart. C'est son dernier concerto pour piano et c'est Raphaël Fey qui dirigeait l'ensemble Métamorphose. C'est avec Debussy et les danses sacrées et profanes qu'on se quitte aujourd'hui.

Catherine Michel à la harpe et le quatuor Prajak dans les danses sacrées et profanes de Claude Debussy. Voilà, c'est avec cette pièce à l'effectif tout à fait singulier que prend fin notre émission aujourd'hui. Merci beaucoup à vous de l'avoir suivi. Dans quelques instants, ce sont les choix aussi poétiques que précis d'Hélène Michel qui nous enchanteront pour la suite de cet après-midi. Quant à moi, j'aurai le grand plaisir de vous retrouver demain, par exemple, dès 13h, pour vous emmener une fois encore au concert. Je vous souhaite d'ores et déjà une excellente suite d'après-midi et je vous dis à demain ou à bientôt. Au revoir.

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3: Excellent après-midi à tous. Merci de nous rejoindre et merci à Laurent Grelus qui nous a passé la main. Quelques chants d'oiseaux pour ouvrir ce temps suspendu. Les oiseaux qui inspiraient déjà les compositeurs au début du XVIIIe siècle. Et chez Elisabeth Jacquet de Laguerre, par exemple, une des musiciennes les plus brillantes du grand siècle, chez cette compositrice, le rossignol devient le messager des émotions les plus délicates. Alors voici par exemple de sa main un air dans lequel la nature s'éveille avec les premiers rayons du jour, tandis que les voix se font plutôt aériennes pour évoquer le chant des oiseaux. L'air s'intitule « Les rossignols dès que le jour commence ».

C'était Les Rossignols, dès que le jour commence, un chant signé Elisabeth Jacquet de la Guerre. L'interprétation pleine de charme des Capsberg Girls nous proposait cette chanson avec le théorbe, la guitare, baroque, la viole de gambe. Cette palette instrumentale qui évoque parfaitement l'univers des brunettes. Ces chansons tendres, élégantes qui faisaient les délices de la société française du tout début du XVIIIe siècle. The Cuckoo and the Nightingale. Le Cuckoo et le Rossignol, c'est l'un des concertos pour orgue et orchestre les plus célèbres de Handel. Il fut créé lors d'une représentation de l'oratorio Israël en Égypte. Et comme beaucoup de ces concertos pour orgue, il servait d'intermède entre les parties de l'oratorio, ce qui permettait à Handel, lui-même, de briller comme virtuose de l'orgue.

C'était le concerto en fa majeur, sous-titré Le coucou et le rossignol, une page où la nature, les oiseaux en particulier, ont inspiré l'un des plus grands maîtres du baroque, Händel. Lorenzo Guelmi était à l'orgue et à la direction de la Divina Harmonia. Le rossignol en amour, double du rossignol et les fauvettes plaintives. Trois pièces de Couperin, François Couperin, qui évoquent des oiseaux, des pièces qui témoignent du génie de Couperin pour le portrait musical. Et contrairement à une simple imitation descriptive des chants d'oiseaux, il transforme ses évocations en véritables petits caractères humains. Le rossignol devient amoureux, les fauvettes deviennent plaintives, mélancoliques. Et sous les doigts d'Ido Barchaï, ces pages retrouvent toute leur finesse et leur modernité au piano.

Ido Barchaï interprétait ces trois pièces de Couperin, le Rossignol en amour, le double du Rossignol et les Fauvettes plaintives. Et après Couperin, le Rossignol change complètement de monde. Il nous propulse même au XXe siècle et nous fait entrer dans l'univers féerique, coloré, presque irréel, d'Igor Stravinsky avec son opéra Le Rossignol, d'après le conte d'Andersen, Le Rossignol et l'Empereur de Chine, une œuvre écrite par le jeune Stravinsky, encore proche de l'esthétique de son maître Rimsky-Korsakov. Et je vous propose d'en écouter un extrait, un air tiré de l'acte 2. Nous sommes dans le palais impérial chinois. L'empereur a entendu parler d'un petit oiseau dont le chant possède un pouvoir extraordinaire, celui d'émouvoir jusqu'aux larmes.

Nathalie Dessay, aux côtés de l'orchestre et les chœurs de l'Opéra National de Paris, dirigé par James Collant, c'était un extrait de l'acte 2 du Rossignol d'Igor Stravinsky. Et après les Rossignols de Couperin et de Stravinsky, voici une véritable volière musicale imaginée par Ottorino Respighi. Gli Uccelli, les oiseaux, cette suite pour petit orchestre qui témoigne de la passion du compositeur italien pour les musiques anciennes et pour les évocations de la nature. Et la suite reprend des modèles anciens, notamment des pièces pour clavecin, pour luth ou musique instrumentale que Respighi a transformées avec son imagination orchestrale.

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4: Les oiseaux, la suite pour petit orchestre d'Ottorino Respighi qui y ressuscite des pages de Pasquini, Gallo, Rameau, transformées par ses couleurs orchestrales raffinées, la colombe, la poule, le rossignol et le coucou qui ont pris leur envol dans l'imaginaire du XXe siècle ici. Nous écoutions l'Orpheus Chamber Orchestra.

Las Hermanas Caroni, les sœurs Caroni, Laura au violoncelle, Gianna à la clarinette, deux musiciennes qui viennent d'Argentine et de formation classique, installées en France et qui ont élargi leur univers vers des territoires plus ouverts. Elles revisitent ici l'idée du coucou, ce petit oiseau sonore qui change de costume et qui garde sa bonne humeur. Tout en contraste maintenant, contrairement aux oiseaux joyeux et décoratifs, les oiseaux de Maurice

Ravel sont tristes, isolés, presque perdus dans un paysage immobile. Oiseau triste, c'est un extrait des Miroirs pour piano, une pièce qui commence par un motif très dépouillé, un petit appel d'oiseau solitaire venu de loin, auquel répond une arabesque fragile, et puis d'autres voix apparaissent comme si plusieurs oiseaux rejoignaient ce premier chant dans une polyphonie un peu mystérieuse.

0: Les oiseaux tristes, c'est un extrait des Miroirs de Maurice Ravel, cette miniature d'une infinie poésie. C'est la plus courte des cinq pièces des Miroirs. C'est peut-être aussi l'une des plus audacieuses avec ses rythmes irréguliers et ses harmonies changeantes. Le piano était celui de Lise de la Salle.
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Et nous étions au pays des troubadours avec l'un de ces poètes musiciens qui, au Moyen-Âge, faisait voyager les mots, les histoires, les émotions de château en château. Raymond de Miraval, chevalier sans grande fortune mais riche de son talent, qui a fréquenté les cours du Languedoc et qui fut célébré pour ses chansons. Et le titre de la chanson que nous venons d'entendre, celle « Kenovo Osir Chansos » est en ancien occitan et signifie « celui qui refuse d'écouter les chansons ». Et nous écoutions l'ensemble Céladon. Jacques-Martin Hotteterre maintenant, ce compositeur français surnommé le Romain, digne héritier d'une dynastie de musiciens, de facteurs d'instruments, c'était un virtuose de la flûte traversière qui était encore en bois à l'époque. Il est l'un des premiers à lui donner ses lettres de noblesse en France. Hotteterre, c'est l'homme qui a su faire souffler un vent nouveau sur la musique baroque française avec ses compositions plutôt raffinées, souvent pour flûte forcément, et toujours pour charmer.

Un extrait de la suite pour flûte et basse continue, numéro 2 en do mineur de Jacques-Martin Hotteterr. Les musiciens de Saint-Julien étaient dirigés par François Lazarevitch. Le Mozart de la scène parisienne, voici Ferdinand Hérold, pianiste virtuose. Il aurait pu faire une carrière de concertiste tout à fait ébouriffante, mais il a choisi plutôt de devenir le maître de l'opéra comique. Et il a tiré sa révérence un petit peu tôt. 41 ans, mais ses œuvres méritent quand même qu'on les sorte du placard à partition. Ne serait-ce que pour dépoussiérer le talent de ce compositeur qui n'a pas fait que de l'opéra et du ballet. Il a écrit aussi plusieurs concertos pour piano, tout à fait élégants, qui commencent à flirter avec le romantisme. Voici l'un d'entre eux, le quatrième en mi mineur, qui est en deux mouvements seulement.

Jean-Frédéric Neuburger au piano, Hervé Niquet au pupitre du Sinfonia Varsovia. C'était le concerto numéro 4 en mi mineur de Ferdinand Herold. Et voici un autre musicien qui a eu la carrière d'une étoile filante, c'est Gabriel Dupont. Il est mort tuberculeux à 36 ans. Un musicien plutôt confidentiel qui fut en 1901 second prix de Rome derrière André Caplet, mais devant Maurice Ravel. Alors voici son poignant chant de la destinée, composé en 1908. C'est une page orchestrale aux couleurs sombres, mais évocatrice, qui évoque les vastes forêts de pins des Landes de la région d'Arcachon.

Le chant de la destinée, c'est une œuvre de Gabriel Dupont, une page symphonique irradiante, d'une ampleur incomparable, signée par ce compositeur français contemporain de Ravel, disparu prématurément. L'orchestre philharmonique royale de Liège était dirigé par Patrick Davin. On va découvrir maintenant un jeune pianiste chinois, Xiaofu Zhu, qui signe son premier album pour Deutsche Grammophon, mais aussi un véritable manifeste artistique. Il s'intitule Mist Without, sans la brume. C'est le titre donc de cet enregistrement qui s'inspire de deux notions. Le Weltschmerz allemand, cette mélancolie née de la conscience des souffrances du monde, et puis la poésie brumeuse chinoise, Misty Poetry, ce mouvement littéraire où le sens n'est jamais donné immédiatement mais apparaît par fragments comme une image qui se dessine dans le brouillard. Et le titre joue donc surtout sur une ambiguïté poétique. La brume n'est pas seulement un voile qui cache, c'est aussi un espace où l'imagination peut naître. Un programme où l'on passe de Janáček à Ravel, de Mozart à Scriabine, en passant aussi par John Dowland, joué au piano. C'est un premier album, donc profondément personnel. Alors voici Scriabine, dont il a choisi d'interpréter la 7e sonate pour piano, surnommée Messe Blanche, l'une des œuvres les plus visionnaires du compositeur russe, une œuvre dans laquelle les harmonies se dissolvent et les rythmes se libèrent.

C'était la sonate numéro 7, surnommée Messe blanche d'Alexandre Scriabine, extraite de cette nouveauté présentée par ce jeune pianiste chinois Xiaofu Zhu, qui nous propose avec Mist Without, un voyage dans les territoires les plus secrets de l'âme. Il a imaginé ce disque comme une sorte de paysage intérieur où la musique apparaît comme une silhouette dans le brouillard. Un disque à découvrir chez Deutsche Grammophon. Et nous allons terminer, nous, notre voyage par un autre paysage sonore, un paysage d'immensité, cette fois de contemplation. Les grands espaces de la Russie orientale avec Alexandre Borodine et son poème symphonique « Dans les steppes de l'Asie centrale ».

0: L'orchestre symphonique de Göteborg, dirigé par Nemir Vis, était dans les steppes de l'Asie centrale de Borodin pour refermer le temps suspendu. Merci de nous avoir suivis. Belle fin de journée à tous.
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6: Trois fois moins de TFA. L'Europe revoit ses exigences et abaisse son seuil de tolérance quand il est question de ce polluant éternel de la famille des PFAS. Le parquet de Namur lance un nouvel appel à témoins. Il est toujours sans nouvelles d'un père et de son fils de 5 ans disparu il y a près d'un mois. Le feu s'est propagé à une vitesse folle. Un incendie complexe touche le centre de l'Espagne à 100 km de Madrid. La 17e étape du Tour de France aujourd'hui en cyclisme avec un léger répit avant la haute montagne. Bonjour, l'Europe durcit ses recommandations sanitaires sur le TFA, le plus petit des PFAS. Ces polluants dits éternels car ils peuvent rester des années, voire des décennies dans la nature. Après avoir examiné de nouvelles données scientifiques, l'Autorité européenne de sécurité des aliments a fixé la nouvelle dose quotidienne admissible. Elle est 3,5 fois plus basse que la précédente. De PFAS et TFA, il en a été beaucoup question ces dernières années chez nous, avec plusieurs zones surexposées, notamment en Wallonie. Alors, ces nouvelles exigences vont-elles changer quelque chose pour Yves Van Acker ?
7: En Wallonie, pas d'inquiétude dans l'eau de distribution. En tout cas, pour le ministre de la Santé, Yves Copiters, la région respecte déjà les normes actuelles et est même en avance sur les exigences européennes.
8: Au niveau de la région Wallonne, on est 200 fois moins que cette quantité journalière considérée comme toxique par l'EFSA. Je pense qu'on est une des régions d'Europe la plus en avance par rapport au contrôle de ces PFAS, mais aussi des TFA. On est bien sûr dans des valeurs qui sont très basses.
7: Mais au-delà de l'eau qui sort de nos robinets, le TFA est présent partout. On en retrouve dans les sols, notre alimentation, mais aussi dans la pluie et même dans le brouillard. Extrêmement mobile et persistant, ce polluant est issu de nombreux pesticides encore utilisés en agriculture. Trop pour Céline Bertrand, spécialiste en santé environnementale.
9: Ce qu'il faut faire absolument, c'est s'attaquer à la source du problème. Et comme toujours, c'est ce qu'on ne fait pas. Donc il faudrait absolument interdire encore une fois les pesticides fluorés, qui sont quand même à l'origine principalement de ces émissions de TFA. Or, qu'est-ce qu'on voit aujourd'hui ? C'est qu'en Wallonie notamment, il y a une augmentation très importante de l'utilisation de ces pesticides.
7: Si l'eau du robinet est aujourd'hui conforme, c'est bien l'accumulation du TFA dans l'environnement qui menace notre santé.
6: Les explications signées Boris Van Acker. Des casernes désertées, des pompiers sont toujours en grève aujourd'hui en région bruxelloise. Ce matin, le mouvement était même mieux suivi qu'hier. Sur 150 pompiers présents en temps normal, il n'était qu'une quarantaine dans les casernes de la capitale. Ces pompiers veulent dénoncer le manque de personnel, de véhicules de secours aussi. Des réunions étaient prévues aujourd'hui entre syndicats, direction des services de secours et les autorités politiques compétentes dans la capitale. Pour l'instant, ces réunions n'ont débouché sur aucun accord. Le parquet de Namur lance un nouvel appel à témoins. Brian Brigou et Timéo, son fils de 5 ans, ont disparu le 27 juin à Honhé, près de Dinan, et depuis plus de nouvelles. Les enquêteurs n'excluent aucune piste, mais il manque d'éléments de recherche. C'est pourquoi ils lancent un troisième appel à témoins et ils insistent, ces enquêteurs, sur certains détails. David Rimaud est commissaire à la cellule des personnes disparues de la police fédérale.
10: Le fait notamment que Timéo portait une casquette Spider-Man avec des couleurs vives, rouge et bleu, peut avoir attiré l'attention de quelqu'un. Le fait que le papa de Timéo soit porteur d'un bracelet électronique au niveau de sa cheville, alors qu'il portait un Bermuda, donc ce bracelet était visible au jour de la disparition, peut également être un élément qui pourrait faire avancer notre enquête.
11: Il y avait des festivités locales à proximité de l'endroit où on a retrouvé le véhicule. Vous vous dites justement qu'il y a eu tellement de passages ce jour-là que forcément des personnes ont dû vous voir quelque chose.
10: Voilà, il y a non seulement lié aux festivités le fait qu'il y ait des chars qui sont passés par cet endroit-là, donc qui dit char, dit évidemment des gens qui ont peut-être filmé, mais aussi évidemment un petit millier de personnes qui se sont rendues à la fête. Et parmi ceux-là, certains se sont garés sur le parking où le véhicule a été retrouvé. Et donc, on cherche aussi des témoignages ou des vidéos ou des photos de ces gens-là.
6: Des précisions données à Rudy Hermans. Si vous avez des éléments susceptibles de faire progresser cette enquête, vous pouvez les transmettre au numéro gratuit 0800 30 300. Ryanair va retirer 5 de ses 19 avions de l'aéroport de Charleroi. Cela fait des mois que la compagnie low-cost irlandaise conteste la hausse de la taxe d'embarquement voulue par le gouvernement de Weaver. Cette taxe passera de 5 à 7 euros dès le 1er janvier 2027, ce qui n'est pas du goût de Ryanair. La compagnie aérienne va donc diminuer le nombre d'appareils basés à Charleroi dès la saison d'hiver. Et Ryanair va aussi diminuer de 2 millions le nombre de sièges au départ de Charleroi et de l'aéroport de Bruxelles. Pour les syndicats, cette décision aura un impact sur l'emploi. Alain Goulens est secrétaire général adjoint du syndicat 7-4 Charleroi.
12: Des chiffres ont été cités il y a quelques mois lorsque on annonçait déjà cette taxe d'un danger pour plus ou moins 100 personnes. Maintenant, la direction, d'un autre côté, s'engageait à ne pas procéder à des licenciements. Ce serait des non-renouvellements de CDD, etc. Mais oui, indéniablement, il y a un risque sur l'emploi. Charleroi va être bien plus impacté que Zaventem sur le sujet, ça c'est évident. Mais ce qu'on demande surtout, mais ça fait bien longtemps, tant au conseil d'administration qu'au gouvernement, c'est d'essayer justement de se développer avec d'autres compagnies, de chercher pour aller vers d'autres orientations, ce qu'ils ne font manifestement pas depuis plusieurs années.
6: Des propos recueillis par Laurie Cayoub. Se diversifier, c'est aussi la réaction côté politique, celle du ministre président Wallon et de la ministre Wallonne des aéroports. Faire le plein de diesel coûtera encore un peu plus cher. Dès demain, on se rapprochera des 90 euros pour 40 litres de diesel ce jeudi à la pompe. Il a déjà ravagé 32 000 hectares en Espagne. Un incendie touche le centre du pays à une centaine de kilomètres au nord de Madrid, la capitale. 1200 personnes ont dû quitter leur maison. La région connaît une nouvelle vague de chaleur et le vent souffle. Et des Espagnols font ce qu'ils peuvent pour venir en aide aux pompiers. Mathieu Van Hunkel.
13: Le soleil a du mal à passer à travers la couche de fumée provoquée par les incendies. Il fait sombre en pleine journée. Des habitants sont rassemblés en bordure de leur village. Ils éteignent seuls les départs de feu.
14: Vous voyez comment l'écorce brûlée retombe ici? Elle peut parcourir des kilomètres et dès qu'elle tombe sur l'herbe, ça prend feu. Un feu démarre et si on ne l'arrête pas, on ne sait pas jusqu'où il ira. C'est ça qu'il faut surveiller.
13: Un agriculteur arrose la frontière entre l'herbe carbonisée et la végétation épargnée.
15: C'est effrayant parce que le village est à peine 10 mètres. Tout le monde du coin est venu. Nous nous sommes déployés rapidement et efficacement. Nous faisons attention.
13: Canadair, hélicoptère et 200 pompiers au sol tentent de freiner la progression des flammes.
16: Pour être honnête, l'incendie s'est propagé de manière très incontrôlée. Mais avec de bons efforts de lutte contre le feu, on va y arriver.
13: Les autorités pensent que le feu commence doucement à être maîtrisé, mais le vent s'annonce encore plus fort dès demain matin.
6: Et rappelons que l'Espagne avait déjà battu l'année dernière son record d'incendie et cette année 2026 s'annonce déjà plus catastrophique que 2025. L'Agence de l'Union européenne pour la sécurité aérienne déconseille aux compagnies aériennes de survoler la Jordanie. En riposte aux bombardements américains, l'Iran a frappé la Jordanie parmi d'autres alliés de Washington au Proche-Orient et au Moyen-Orient. Ces dernières heures, l'armée jordanienne a essuyé 2 attaques iraniennes et intercepté 6 missiles et 4 drones. La 17e étape du Tour de France, aujourd'hui en cyclisme. Les coureurs se rapprochent de Voiron et un Belge est devant, Samuel Grulois.
17: Et qu'est-ce qu'on l'aimerait qu'il aille chercher enfin à 34 ans une victoire d'étape sur le Tour de France. Ce Belge, c'est Jasper Stuyven, mais pas de bol pour Stuyven. Le groupe de poursuivants, et c'était tactiquement intéressant, on vous passe les détails, mais c'était tactiquement intéressant le groupe de poursuivants avec Pedersen, Kwiatkowski, Illy, Engelhardt et Plancaert a été repris à 15 km de l'arrivée. Ça donne donc derrière la formation d'un groupe d'une petite cinquantaine de coureurs où on retrouve encore des gars rapides comme Pedersen, Coy, Philipsen, Matthews, Arts, Pleumers, Van Mechelen. Et donc ces équipes-là, évidemment, les équipiers de ces coureurs-là roulent pour revenir sur Stuyven et s'expliquer au sprint dans les rues de Voiron. Ce sera donc compliqué pour Stuyven, mais il est toujours en tête, ne me faites pas dire ce que je n'ai pas dit, à 6 km 700 de l'arrivée avec 23 secondes d'avance sur le groupe des favoris pour la victoire d'étape, alors que le groupe maillot jaune, le groupe des favoris du Tour de France, est lui annoncé à 7 minutes.
6: Merci Samuel Grulois. C'est la fin de ces informations. Je vous souhaite une belle fin d'après-midi.
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18: Bonjour, bonjour, excellente fin de journée sur Musique 3. En introduction de la Dolce Vita aujourd'hui, l'inspiration harmonique, l'estro armonico de Vivaldi. On pourrait tout autant d'ailleurs parler de la mission artistique, presque de la raison d'être du génie vénitien. Un petit passage de l'estro armonico, c'est le début de notre première étape à Venise.

le début du concerto pour quatre violons, cordes et basse continue numéro 10 de Vivaldi dans une transcription pour quatre mandolines jouée par Avia Vital et les musiciens d'Il Giardino Armonico, l'orchestre de Giovanni Antonini. Venise, nous allons y rester encore quelques minutes avec le groupe Fedra. Ce sont des musiciens qui combinent le jeu baroque, la légèreté, l'improvisation du jazz ainsi que la douceur naturelle de la chanteuse Simona Severini pour souligner les qualités intemporelles des madrigaux de Claudio Monteverdi.

Boschi Ambrosi, un texte et une ligne mélodique empruntée à Claudio Monteverdi. C'est un passage de l'Orphée au transformé par la chanteuse milanaise Simona Severini et l'ensemble Fedra, c'est-à-dire un accompagnement de guitare, violon, alto, trompette et contrebasse. Un ensemble très éclectique qui, sur le même disque, puise tout aussi bien chez Nick Drake, Duke Ellington ou encore dans la chanson napolitaine. D'autres chansons accompagnent parfois les changements de régime ou les révolutions. Le bandoneiste italien Daniele Di Bonaventura a constitué une collection de chants de lutte intitulée Garofani Rossi, les œillets rouges, en français. El Soldado de Levita nous vient de la révolution mexicaine au début du XXe siècle.

El Soldado de Levita, une chanson révolutionnaire que la mythique Gloria Lasso reprenait régulièrement en concert pour un public mexicain conquis d'avance. Cette version instrumentale est celle jouée par le bandoneiste Daniele Di Bonaventura. Le Mexique en musique et dans le répertoire classique, c'est d'abord et avant tout l'irrésistible Danzón d'Arturo Márquez.

Danson, Danson numéro 2, une transcription pour piano de cette œuvre très célèbre d'Arturo Márquez jouée par Simon Gréchy. Nous allons longer la côte pacifique du Mexique et descendre la cordillère à la rencontre d'une formidable personnalité musicale et politique du Pérou. Voici Susana Baca.

Novilunio, c'est la nouvelle lune, une chanson à la lune, et cette nouvelle lune est comme un symbole de renouveau, d'espoir, de paix sur cette chanson de Maria Mazzotta, une fusion qui mêle plusieurs caractères, plusieurs traditions, une voix du sud de l'Italie donc, plus le gembri, le luth traditionnel gnawa du marocain Mehdi Massouli, les percussions persanes de Bijan Chemirani, ainsi que le violoncelliste albanais Reddy Azar qui signe les compositions des différents albums de Maria Mazzotta. Voici une fusion née à Bruxelles à présent, entre six musiciens passionnés de groove balkanique, de sonorité orientale, d'éthio-jazz, ce jazz éthiopien qui leur a d'ailleurs inspiré le nom du groupe Asmari. Asmari, c'est un griot, un musicien de la rue à Addis Abeba.

Asmarie, les six musiciens du groupe bruxellois Asmarie sur leur album Maelstrom, mélange de groove éthiopien, de funk oriental, d'ambiance sous-marine, c'est le deuxième album du groupe sorti en 2023. Envoûtante, sombre, mais beaucoup plus connue dans ce cas-ci. Voici la signature de Camille Saint-Saëns.

0: Camille Saint-Saëns, la très célèbre danse macabre de Saint-Saëns, dans une version pour violon, harpe et accordéon. Le trio Falena, qui rassemble Isabelle Chardon, Sophie Alinck et Christophe Delporte, leur album Réflexion remonte à 2020.
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0: Et merci de nous rejoindre. Excellente soirée à vous qui nous rejoignez en cours de route. Nous voici au firmament du jazz new-yorkais actuel, en compagnie de Kenny Barron et de ses nouveaux partenaires, le saxophoniste prodige Emmanuel Wilkins, mais aussi le vibraphoniste Steve Nelson et ses complices de longue date, par contre, le japonais Kiyoshi Kitagawa à la contrebasse et le batteur Jonathan Blake. Kenny Barron offre de nouvelles versions en quintette de quelques-unes de ses compositions, comme le très doux, le très poétique « Sunset ».

chantée par Sarah Vaughan en 1958, l'une des plus belles versions de Stardust. En 2020, bien plus récemment, le pianiste et compositeur Herbie Hancock célébrait à la fois ses 80 ans et les 60 ans d'une carrière qu'on peut qualifier d'exceptionnelle. Toujours curieux de toutes les révolutions musicales, l'expérimentation sera la grande affaire de sa vie artistique. Herbie Hancock, de formation classique, il était capable de jouer à 11 ans le premier mouvement du concerto pour piano numéro 5 de Mozart. Ce vétéran du jazz, du funk, est resté très attaché, dit-il, aux figures de Ravel et de Claude Debussy. En 1999, Herbie Hancock avait décroché un Grammy Award pour son album Gershwin's World. Comme son nom l'indique, comme le nom de l'album l'indique, presque toutes les compositions sont de Gershwin, à l'exception notable du second mouvement du concerto en sol composé par Maurice Ravel et sur lequel le pianiste improvise avec l'Orpheus Chamber Orchestra.

Ravel, Maurice Ravel, le concerto en sol, l'Adagio assai, le deuxième mouvement de ce magnifique concerto dans la vision de ce grand jazzman américain Herbie Hancock sur son album Gershwin's World, qui coïncidait avec le centenaire de la naissance de George Gershwin en 1998. L'orchestre classique invité sur cette plage de l'album était l'Orpheus Chamber Orchestra, orchestre américain basé à New York, New York. Point de rencontre entre Ravel et Gershwin donc. Ce qui suit n'appartient pas à George, mais à Ira Gershwin. Désespérée par le décès de son frère George, qui succombe à un cancer foudroyant à l'âge de 37 ans, anéantie par ce silence brutal, Ira Gershwin écrit « There is no music ». Instant suspendu. Ira Gershwin reprendra son métier de parolier ensuite avec d'autres grands magiciens de Broadway, Jerome Kern, Kurt Weill, Harold Arlen. There is no music, cette version instrumentale est celle du trio du pianiste new-yorkais Bill Charlap.

There is no music, d'Ira Gershwin, dans une version du Bill Charlap Trio. Le titre est un peu trompeur, car il n'y a aucune raison d'interrompre la musique. Pour les minutes qui suivent, en tout cas, on change juste de continent, voilà tout, nous allons retourner vers la vieille Angleterre. Voici trois visions très contrastées des traditions britanniques. La première est baroque et londonienne, c'est une sonate pour violon de Henry Eccles.

La sonate numéro 5 du violoniste anglais Henry Eccles, un tout petit passage joué par Théotime Langlois de Zwarte et Thomas Dunfort. Au panthéon, cette fois, de la musique anglaise, Henry Purcell, il nous enchante encore et toujours avec ses songs d'une beauté intemporelle. Au début des années 70, le saxophoniste américain Paul Desmond s'était approprié « Music for a While ».

Quelques toutes grandes pointures du jazz californien, Paul Desmond en tête, mais aussi le guitariste Gabor Szabo. Ils avaient tous les deux librement détourné Music for a While de Purcell sur l'album Skylark. L'album Skylark du saxophoniste Paul Desmond en 1973. Retour à l'Écosse. À présent, l'Écosse ancestrale des fiddles, endiablée des danses de mariage, de départ, de retrouvailles comme ce Highlanders Farewell, les musiques traditionnelles des Highlands qu'incarne avec beaucoup de vigueur le violoniste Alasdair Fraser.

Highlanders Farewell, joyeuse, vigoureuse danse traditionnelle des Highlands, jouée par un duo d'experts, le fidèle Dallas Dare Fraser et la violoncelliste Nathalie Haas. Ils exercent tous deux leur virtuosité, leur connaissance de la tradition écossaise depuis au moins 20 ans. L'artiste suivante est plus jeune. Amalie Brun est une chanteuse danoise, également adepte de la nickel harp, la vielle à roue médiévale scandinave, qui connaît une véritable renaissance depuis le renouveau folk qui a commencé dans les années 70.

le clavecin de Jean Rondeau. Sur cette partition célèbre, le tambourin tiré des Indes galantes de Jean-Philippe Rameau. Une sonorité envoûtante, tout aussi métallique, elle provient réellement cette fois du sous-continent indien. Voici le sitar d'Anushka Shankar.

Le rag Charukeshi, c'est un motif classique de raga du sud de l'Inde que Ravi Shankar a beaucoup joué en concert et qui était ici présenté en version raccourcie par Anushka Shankar. Beaucoup plus jeune, la chanteuse et compositrice Ganavia fait partie d'une nouvelle génération de musiciens qui mêlent précisément les musiques improvisées du sud de l'Inde et le jazz spirituel. Elle écrit, elle chante souvent dans plusieurs langues, le tamoul, l'anglais. Son récent album, Daughter of a Temple, chemine entre poésie tamoule, recherche contemporaine. C'est une esthétique très minimaliste, quasi rituelle, qui évoque dans ce cas-ci la notion de mudita. Le mudita, c'est la capacité de ressentir de la joie pour autrui. La voici, Ganavia, la fille du temple, Daughter of a Temple.

0: Après les handpans, les percussions contemporaines du franco-américain Steve Sheehan, se sont enchaînées les cordes et les percussions anciennes du club médiéval, l'ensemble de Thomas Baete, qui a consacré tout un disque à la musique de Paolo da Firenze, compositeur florentin du XIVe siècle. Une touche très ancienne donc, en finale de la Dolce Vita. La suite de la soirée sur Musique 3, ce sont d'abord les notes de l'histoire, racontées par Jean-Louis Lahaye, ensuite un récital du pianiste Francesco Piemontesi. Bonne soirée, à demain.
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6: Lotte, faut que tu rentres en scène, c'est l'heure. Dans un soupir, Lotte Lénia se regarde une dernière fois dans le miroir. Elle est prête. Celui qui la presse d'un air martial, c'est son mari, Kurt Weill, l'un des compositeurs parmi les plus connus de cette Allemagne qui enchaîne les crises et les mutations. Depuis 10 ans, la République de Weimar tente de juguler une situation qui tend à aller vers le mieux, ce qui semblait tout à fait impossible il y a peu, faut bien le dire. Sa grande force, sa politique culturelle. Le régime pousse de nouveaux artistes et une nouvelle manière de produire des œuvres artistiques. Parmi eux, Hindemith, mais aussi Kurt Weill. Ses grosses lunettes rondes posées sur son nez, le compositeur s'égosille. Ce soir, c'est la première de sa nouvelle œuvre, l'opéra de Katsu. Il a su bien s'entourer pour achever une de ses plus grosses productions. Elisabeth Hauptmann et Berlot Brecht en sont les co-signataires. Lotte joue le rôle principal de Jenny. Voilà qu'il est l'heure d'entrer en scène. L'artiste fait une impression sensationnelle. Le public se lève en masse pour l'accueillir dans un tonnerre d'applaudissements. La chanteuse, gênée par la lumière des projecteurs, remarque qu'une partie de l'assistance n'a pas bougé. Et pour cause. Ceux qui restent immobiles sont des nazis. Ici, nous entrons par une porte dérobée, celle des loges, des salles de répétition, là où résonne encore le dernier accord d'un concerto ou d'un opéra. Le but de notre voyage, prendre la musique comme point de départ et laisser les notes nous conduire là où l'histoire, la grande, bascule. 31 août 1928, aujourd'hui dans les notes de l'histoire, histoire et musique entrent en résonance. La chaleur qui pèse sur Berlin en cette fin d'été est intense. Dans les coulisses, Kurt Weill est avec son ami Bertolt Brecht. D'un œil, ils contemplent l'assistance et ne peuvent s'empêcher de distinguer les tenues brunes. Les paramilitaires chahutent, bras croisés. L'atmosphère en Allemagne est pour le moins tendue, et ce, depuis plusieurs années. Une partie de la population n'a pas accepté la défaite, en particulier les anciens combattants. Dans ces cercles, on estime que ce sont les hommes politiques qui ont coûté la victoire et que l'armée pouvait encore tenir. Une chimère, certainement. Mais cette croyance a provoqué une cassure nette dans l'opinion. Une fracture, même. De cette plaie béante est sortie une mouvance politique qui commence à prendre de plus en plus de poids. Le NSDAP, le Parti nazi. Son chef, Adolf Hitler, n'est pas là ce soir. Cela aurait été pour le moins étonnant. Lui qui déteste les juifs comme Weill et les marxistes comme Brecht. Cela rend la présence de ces sbires dans l'assistance pour le moins inquiétante. Sont-ils venus pour gâcher le moment et provoquer des heurts ou des bagarres? Derrière ces verres ronds, Weill est rongé par l'appréhension. Et pour le moment, tout va bien. Sur scène, sa femme le regarde du coin de l'œil. Elle aussi est inquiète. Vers quoi l'Allemagne se dirige-t-elle avec ces sales types ? Lodd, comme bon nombre de ses amis, considère que l'idéologie nazie est nauséabonde, qu'elle ne peut pas permettre à l'Allemagne d'évoluer vers la stabilité. Et puis cet antisémitisme. Weil et les siens ne sont donc pas contents de voir ces gars dans la salle. Faut dire que l'opéra de Katsu est une œuvre un peu provocatrice. Du moins, elle brosse des aspects sociaux et politiques. Elle cherche à dénoncer les mauvais côtés du capitalisme, dans un pays guidé par la misère et la lutte pour survivre. Et puis, ce sont les pensées extrêmes et militaristes aussi que Weil veut pointer du doigt. De quoi, assurément, provoquer la colère des nazis. Pour le compositeur, cela n'a pas d'importance. Seul compte le message véhiculé par ce travail unique qui va connaître un énorme succès. Il en est persuadé. La République de Weimar, au pouvoir depuis la fin de la Première Guerre mondiale en Allemagne, a connu bien des péripéties. Mais depuis quelques années, s'est installée dans le pays une relative prospérité. Le début d'un rebond. Berlin est devenue une ville moderne, où la culture et la liberté se fondent et se meuvent avec passion. Expressionnisme, cabaret, explosion des concerts de jazz, un nouveau style venu des États-Unis. La joie est partout. La presse profite d'une grande liberté et l'euphorie gagne les cœurs. Oh, c'est bien simple. Tout ce qui est extrême en Allemagne est en mesure de prospérer. Hélas pour Weil et les membres de sa communauté. Cela touche également la sphère politique. Le compositeur ne quitte pas des yeux ses spectateurs particuliers. Leurs tenues brunes permettent de les repérer. Ce sont des membres des SA, les sections d'assaut. L'organisation paramilitaire, fondée en 1921 à Munich par Adolf Hitler, commence à prendre de la place dans la capitale allemande. Dans de grands gestes, trois d'entre eux quittent bientôt la salle en hurlant. Pas de surprise, ils détestent l'opéra de Weil. Cela n'est pas étonnant. Sur scène, Lotte Lenya entonne une chanson qui va devenir un véritable tube dans le monde entier. Die Moritat de Maki Messer parle d'un tueur sanguinaire sans conscience. Prémonitoire ? Ça se pourrait bien.

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1: Une heure plus tard, c'est le triomphe. La salle comble, se lève pour une standing ovation qui parle elle-même. Le public est conquis. Bertolt Brecht, avec sa verve habituelle, saisit Veil par les épaules. Mais tu vois, Kurt, fallait pas s'inquiéter. Ces nazis, ils ne pèsent rien. Regarde les dernières élections. Le compositeur hausse les épaules, à peine convaincu par l'optimisme galopant de son ami. Il est vrai qu'avec 800 000 votants, le NSDAP n'a obtenu que 2,63% des voix. Oh, c'est peu. En comparaison des résultats de la gauche et des communistes qui obtiennent en tout près de 40% des voix. Mais tout de même, le parti d'Hitler a conquis 12 sièges de députés. Il peut continuer de distiller sa haine partout. Kurt Weill se méfie de ces hommes vêtus de brun et de leur chef. Hitler, depuis sa sortie de prison après son putsch raté, pose les jalons de sa future politique. Il est toujours là, prêt à bondir. Enfin, la soirée est belle et enivrante. Les sections d'assaut sont parties sans détruire le théâtre et Weill va pouvoir se détendre. Au dehors, les rues de Berlin sont très animées. Dans les beaux quartiers où se mêlent les artistes en vogue, les bourgeois et les nouveaux riches, pas de pauvres, pas de malheur. On danse, on chante, on boit dans des ambiances festives et légères. Le spectre de la guerre est déjà loin. On a réappris à vivre, à respirer. Les symboles martiaux et les souvenirs douloureux portés par les anciens combattants sont rejetés, remisés au placard. Oh, tout ça, c'est de l'histoire ancienne. Faut aller de l'avant. Et pourtant, Weill, qui va devenir le compositeur le plus célèbre d'Allemagne, n'est pas au bout de ses surprises. Dans le tourbillon à venir, le fils de cantor, juif, sera une cible. Hitler, battu sèchement aux élections de mai 1928, n'a pas dit son dernier mot. Son objectif, prendre le pouvoir et mettre en place une politique qui va conduire le monde au plus profond des abîmes. 8 novembre 1929, Munich, il est 20h30. Dans la Burger Braukeller, l'une des plus importantes brasseries de la ville, 3000 personnes sont réunies, toutes issues de la bonne société bavaroise. On trouve dans l'assistance des hommes politiques, des bourgeois, des officiers de police ou des militaires. Au dehors, attendant son heure, Adolf Hitler reste dans l'ombre. Il est accompagné de ses partisans. Ce soir, il ne vient pas pour écouter la prise de parole du ministre Kahr, qui s'égosille à l'intérieur. L'orateur et homme politique n'est au courant de rien. Ce soir, le NSDAP va prendre le pouvoir. Un putsch, un coup d'État. Voilà ce qui va se jouer dans quelques instants. Il est temps pour le parti en pleine expansion de prendre le pouvoir par la force. Le fruit est mûr. Soutenu par les anciens combattants et par certaines grandes figures guerrières comme Ludendorff, Hitler avance à pas feutrés. L'hyperinflation, les difficultés sociétales et économiques ont plongé le pays dans un marasme terrible. En réalité, les officiers qui soutiennent le NSDAP pensent qu'ils vont pouvoir manipuler Hitler. Pour eux, il n'est qu'un levier pour arriver à leur fin. Ils le sous-estiment. Et ils vont le regretter. Le leader du NSDAP regarde sa montre. 20h30. À l'intérieur de la salle, Kahr est en plein discours. L'homme le plus énergique, même s'il possède les pouvoirs les plus étendus, ne peut pas sauver le peuple s'il ne reçoit pas du peuple un appui actif inspiré par l'esprit national. L'assistance est en ébullition. Hitler, accompagné d'une poignée d'hommes armés, entre de force dans la salle. Une mitrailleuse est installée à l'entrée. Il est accueilli par des quolibets et des vivats. La situation est sur le point de lui échapper. En montant sur la scène, il tire un coup de feu en l'air avec son pistolet pour ramener le calme. 20h45, Hitler s'exclame. La révolution nationale a éclaté. La salle est occupée par 600 hommes armés. Si le calme ne s'établit pas immédiatement, une mitrailleuse viendra sur la galerie. Le gouvernement bavarois est renversé. Un gouvernement provisoire est formé. Les casernes de la Reichswehr et de la police du Land sont occupées. La Reichswehr et la police sont en marche sous nos étendards à croix gammées. la bonne société bavaroise a le souffle coupé. Un coup d'État ici, à Munich. Hitler fanfaronne. Il ne devrait pas. Son putsch n'est pas assez préparé et il va se prendre les pieds dans le tapis. La brasserie n'est qu'une étape. Hitler veut organiser une grande marche sur Berlin à l'instar de Mussolini à Rome. Il veut renverser le gouvernement fédéral. Göring, Hess, les fidèles des fidèles sont déjà là. La salle chauffée à blanc acclame finalement Hitler. Mais au dehors, la situation lui échappe. La police et l'armée, malgré les espoirs des nationalistes, restent majoritairement fidèles au régime en place. Le lendemain, 9 novembre, Hitler et Ludendorff en avant marchent avec 2000 fidèles, acclamés par la foule. Le cortège croit que l'affaire est gagnée. Il se trompe. Alors qu'il est confronté à son deuxième barrage de police, des coups de feu éclatent. C'est la débandade. 16 des partisans d'Hitler sont tués. Touché à l'épaule lui-même, il parvient à s'échapper, tout comme Göring, lui aussi touché gravement. 4 policiers perdent la vie. L'échec du putsch est total. Arrêté le 11 novembre, tout un symbole, Hitler est jugé avec ses comparses et jeté en prison. L'agitateur est condamné à 5 ans d'emprisonnement. Dès lors, il comprend que la voie vers le pouvoir ne passera pas par la force. Il va falloir le prendre par les urnes. Hitler va théoriser sa pensée politique derrière les barreaux. Son livre, Mein Kampf, va malheureusement entrer dans l'histoire. Dans le même temps, à Berlin, les artistes apprennent par voie de presse la tentative du NSDAP. Kurt Weill, comme tous les autres, est extrêmement choqué. Il faut dire que la sensibilité politique du musicien, à gauche, le place aux antipodes de la pensée hitlérienne. Depuis 1922, il a intégré le groupe de Novembre, un groupement de musiciens qui vise à promouvoir les compositeurs modernes. Arnold Schönberg, Paul Hindemith ou encore Igor Stravinsky sont des artistes fréquemment joués. Weill se consacre également à ses propres compositions. Sa suite pour orchestre, Colibé, est en pleine préparation. La population berlinoise, qui peut se permettre une vie culturelle, adore cette effervescence musicale. Les beaux jours vont arriver. D'aucuns croient que la République de Weimar va bientôt connaître un rebond économique. En somme, pendant qu'Adolf Hitler prépare sa revanche, Weill compose dans les cercles d'avant-garde berlinois. Ils sont les symboles de deux mondes parallèles et qui s'opposent. Il faudra moins d'une décennie pour que ces réalités antinomiques se percutent de plein fouet.

Lorsqu'on évoque la décennie 1920 et l'ascension d'Hitler, la question qui prévaut est celle-ci. Comment un Autrichien inconnu au bataillon et arrêté pour coup d'État raté est-il parvenu à prendre le pouvoir en Allemagne de manière légale ? Né à la frontière entre l'Allemagne et l'Empire d'Autriche-Hongrie, Adolf Hitler a vécu à Vienne et devient un peintre très moyen. Alors que son père veut le pousser à faire des études pour intégrer le fonctionnariat, il refuse, se sentant supérieur à un parcours classique. Ce seront les beaux-arts ou rien. Mais il est refusé et vit dans un foyer. Son travail ? Copier des cartes postales pour les touristes. Cette période difficile bientôt est terminée. Le déclenchement du premier conflit mondial lui donne une deuxième chance. Alors qu'il a déménagé à Munich, après avoir fui Vienne, où il devait faire son service militaire, il est mobilisé. Estafette, durant la Grande Guerre, Hitler est un caporal décoré de la Croix de Fer et blessé aux yeux en octobre 1918. Depuis les affres des tranchées, Hitler se voit bien devenir un homme politique. Les combats l'ont fait devenir un nationaliste exacerbé. Une haine terrible s'empare de lui à la suite du traité de Versailles. Le texte contraint l'Allemagne à perdre une partie de sa population et à verser de très lourds tributs de guerre. Très vite, Adolf comprend qu'il n'est pas le seul à ressentir cette colère. Les anciens combattants ont gardé un vif ressentiment contre les vainqueurs et contre les politiques qui ont négocié l'armistice puis la paix. Hitler a alors 30 ans et se sent investi d'une mission, celle de sauver le peuple allemand. Cela se conjugue avec un antisémitisme latent, bien avant l'écriture de Mein Kampf. Hitler est loin d'être le seul à détester les Juifs. Cette vague de fond est présente dans les sociétés européennes depuis bien longtemps. Pour Hitler, le Reich est mort à cause des Juifs. Il va s'évertuer à vouloir les faire payer. Après la guerre, il reste un temps dans l'armée. Son entrain à dénoncer ses camarades prétendument communistes lui donne une place de choix auprès de ses supérieurs. Les troupes allemandes viennent d'étrangler le mouvement révolutionnaire spartakiste, qui voulait mener à bien une révolution similaire à ce qui a pu se passer en Russie. Les officiers le repèrent et décident d'utiliser son nationalisme pour mobiliser les troupes. Hitler se découvre un talent d'orateur. Il va devenir un tribun, on ne peut plus efficace. Mais bientôt, les conditions du traité de Versailles s'appliquent. L'armée allemande est ramenée à 100 000 hommes. Hitler est démobilisé. Sa haine redouble encore. Installé à Munich, il devient un véritable agitateur et donne sa première conférence publique en août 1920. Le sujet déjà sans équivoque, l'antisémitisme. Très vite, ses talents d'orateur lui permettent d'accéder à la fonction de leader d'un petit groupe d'extrême droite. En juillet 1921, il impose un nouveau nom, le NSDAP. Le but est alors de fédérer les anciens combattants et les autres nationalistes. La croix gammée, son symbole le plus marquant, est depuis toujours utilisée dans les cultures asiatiques et bouddhistes comme quelque chose de positif. Elle marque le mouvement constant de l'humanité. Pour Hitler, elle aura une toute autre symbolique. Le drapeau sur fond rouge est choisi pour faire un lien avec le social. Le cerclage blanc, qui intègre la croix gammée, rappelle les origines nationalistes du mouvement. Ces réunions, souvent perturbées, sont encadrées par une nouvelle milice, les SA, les sections d'assaut, équipées d'uniformes bruns issus d'un stock autrichien. Le parti gagne en importance et sort de l'anonymat. À la fin de l'année 1921, le NSDAP compte plus de 20 000 membres. Une énorme progression qui va faire pousser les ailes à Hitler. Il commence à s'entourer de personnages qui vont le suivre dans ses dérives totalitaires et génocidaires bien plus tard, comme Hess, Göring ou Rosenberg. Ludendorff, un des grands généraux allemands de la Grande Guerre, se joint à leur combat, offrant davantage de légitimité aux nazis. La situation dans le pays favorise cette montée en puissance. L'hyperinflation et la misère populaire en Bavière et ailleurs provoquent la tentative de coup d'État de 1923. Plus encore, le leader nationaliste joue sur la colère de l'opinion. La France et la Belgique ont envahi la Ruhr pour se payer en charbon
alors que l'Allemagne ne peut plus assumer le tribut de guerre qu'elle doit payer aux vainqueurs. La séquence provoque des morts, un militaire français et des ouvriers allemands. Malgré ce terreau favorable, Hitler échoue lamentablement et se retrouve jeté en prison. Condamné à 5 ans d'emprisonnement, il ne va rester que 14 petits mois derrière les barreaux, le temps pour lui d'écrire Mein Kampf. Déjà, une partie du système encourage la poussée d'un sentiment nationaliste dans l'opinion. La fracture de la population en Allemagne est bien réelle. Hitler va s'en servir. Il a compris une chose. La victoire ne passera donc pas par un coup d'État armé. Les nazis, bientôt, prendront le pouvoir, mais ils le feront par les urnes.

Aujourd'hui, dans les notes de l'histoire, histoire et musique entrent en résonance. En Allemagne, après la Grande Guerre, la République de Weimar est un régime qui fait la part belle aux innovations artistiques. Malgré de grandes difficultés économiques et les clauses très rudes imposées par le traité de Versailles, le peuple allemand veut réapprendre à vivre. Mais les anciens combattants et les partisans du nationalisme se découvrent un nouveau champion. Adolf Hitler prend une importance folle dans le paysage en quelques années. En 1923 à Munich, il tente un putsch qui échoue et est condamné à une peine de prison. Il comprend alors que sa victoire passera par les urnes et par la théorisation de sa pensée politique, celle de Mein Kampf, celle de l'explosion de l'antisémitisme. 9 mars 1930, Neue Theater, Leipzig. Kurt Weill a profité de sa popularité dès la fin des années 20 pour se forger une solide réputation. Voilà quelques années qu'il a développé un style propre, le Songstil, inspiré par la danse contemporaine et le jazz. Dans l'opinion, sa musique incarne l'avant-garde culturelle portée par le régime républicain. Mais le moins que l'on puisse dire, c'est que cela ne plaît pas à tout le monde. Weill, qui en 1928 craignait les partisans du parti nazi, est devenu totalement parano à leur sujet. Ses gars s'en prennent aux juifs dans la rue. Leur antisémitisme exacerbé commence à gagner les théâtres. Ce soir plus que jamais, le compositeur n'est pas rassuré. La ville de Leipzig accueille la première de grandeur et décadence de la ville de Mahagoni, un opéra en trois actes, véritable spectacle musical. Dans la salle qui glisse dans la pénombre, Kurt Weill est avec son ami Bertolt Brecht, qui l'a accompagné dans cette aventure. Le communiste, qui se voulait rassurant au sujet des nazis il y a 2 ans, a revu sa copie. Lui aussi s'est drapé dans un manteau d'inquiétude. Voilà des semaines que depuis Berlin, par voie de presse, un certain Joseph Goebbels est en train de pilonner leur travail. Son but, saboter la première qui se tient ce soir. Il faut dire que depuis le début de la grave crise économique qui s'est abattue sur le monde, il y a quelques mois, le NSDAP prend une importance capitale dans l'opinion. Pourtant, grandeur et décadence de la ville de Mahagoni ne s'attaque pas aux nazis. Elle développe une technique musicale différente, loin des standards habituels. La musique s'allie au texte dans un processus extraordinaire où théâtre et opéra semblent ne faire plus qu'un. Mais ces innovations, encouragées par le régime en place, déplaisent aux nazis. Ah, voilà que la représentation commence. La salle est pleine de monde. Les compositions du duo sont toujours très bien accueillies par le public, un peu moins par leurs homologues traditionalistes. Mais Brecht et Weill s'en contrefichent. L'assistance est réceptive à ces évolutions de style. Est-ce que ce n'est pas là tout ce qui compte? La première partie du concert se déroule parfaitement bien. Au dehors, la police doit faire face à quelques heurts, mais globalement, la situation semble sous contrôle. Ça ne va pas durer. En un instant, un groupement entre dans le Neue Theater et cherche à faire arrêter la première. La manipulation de Goebbels a fonctionné. Grandeur et décadence de la ville de Mahagoni représentent tout ce que les nazis détestent. Une œuvre écrite par un juif et un communiste. La modernité véhiculée par la République de Weimar et la mise en avant du cosmopolitisme à la mode. Les yeux luisants de haine, Hitler, Goebbels et consorts avancent vers leur objectif principal, la prise de pouvoir et l'embrasement.

Malgré son échec et son emprisonnement, Hitler se rêve comme le Mussolini allemand. Pourtant, le NSDAP a été interdit par la République de Weimar. Et à sa sortie de prison, Hitler n'est ni attendu ni adulé. Son livre, Mein Kampf, est un terrible échec commercial. Hitler va devoir attendre le bon moment pour ressortir de l'ombre. En février 1925, dans la brasserie du Putsch manqué, il fait un discours qui lui permet de reprendre la tête de l'extrême droite allemande. Mais Ludendorff est une figure imposante dont il doit se débarrasser. Hitler le pousse donc à se présenter aux élections présidentielles. Résultat, 1% des voix. Hitler peut écarter son rival de sa route. Hindenburg, autre figure de la Grande Guerre, est élu. Le NSDAP est de nouveau autorisé et compte bientôt 70 000 adhérents. Les nazis sont de retour. Les sections d'assaut prennent aussi une importance énorme et commencent à terroriser la population. Dès 1927, grâce au financement nourri des adhérents, dont font partie Hugo Boss et Henry Ford, de grandes réunions du parti et des SA sont organisées à Nuremberg. Le but du chef ? Inspirer la confiance, séduire un nouvel électorat qui ne mord pas à l'hameçon. En 1928, les nazis font trois fois moins de voix que les communistes. Les socialistes dépassent les 10 millions de sympathisants. C'est une véritable déculottée. Il n'empêche, 12 sièges de députés permettent au parti d'intégrer les plus hautes instances de l'État. Göring, qui s'est planqué après le putsch manqué, est l'un d'eux. Cette bande est menée par Goebbels, un homme qui va prendre du poids dans le fonctionnement du mouvement nazi. Le Reichstag se teinte un peu de brun, mais la République de Weimar fonctionne. Le pays a remis son économie à flot et artistiquement, tout va pour le mieux dans les plus grandes villes. Il n'y a qu'une chose que personne n'a vu venir, la Grande Dépression. En 1929, un énorme krach boursier en Amérique provoque un séisme mondial. L'Allemagne est en première ligne et doit bientôt composer avec 6 millions de chômeurs. Comme souvent, lorsque les sociétés connaissent de grandes crises, les extrêmes en profitent. Communistes et nazis accueillent bien volontiers les déçus de la République. Le régime ne parvient pas à juguler cette très grave crise économique. Durant la campagne suivante, Hitler change de stratégie et décide de se placer en opposition frontale face aux communistes. Il cherche à attirer le vote des classes plus aisées, celles des commerçants et des bourgeois. En septembre 1930, quelques mois après la première de grandeur et décadence de la ville de Mahagoni, de Weil, c'est le jackpot. Le parti fait entrer 100 députés au Parlement, devenant la principale force d'opposition aux socialistes. Pourtant, ceux qui dirigent ne semblent pas vraiment inquiétés par cette percée. Hitler n'est pas pris au sérieux. C'est une constante depuis ses débuts. Les classes sociales habituées au règne du pouvoir estiment qu'il ne vaut rien. Il est dangereux, pas assez intelligent pour parvenir au plus haut sommet de l'État. Il se trompe lourdement. Hitler est en marche vers la gloire et le chaos.

Aujourd'hui dans les notes de l'histoire, histoire et musique entrent en résonance. Le parti nazi, né des cendres de la Grande Guerre, est une force d'opposition faible dans l'Allemagne des années 20. La République de Weimar parvient à redresser la barre et à redorer le blason économique du pays. Le leader du parti d'extrême droite, Adolf Hitler, échoue dans sa prise de pouvoir par la force et connaît la case prison. Mais dès sa sortie, tout change. Son mouvement se structure. Le krach boursier de 1929 et la crise mondiale qui suit lui donnent l'occasion de devenir la première force d'opposition au Parlement dès septembre 1930. La route vers les marges du pouvoir n'est plus si longue. Et les élites allemandes, par complaisance ou bêtise, continuent de se voiler la face. Décembre 1932, Paris. Dans le 8e arrondissement, la salle Gaveau a pris l'habitude depuis longtemps d'accueillir de grands concerts classiques. Depuis la diffusion de l'adaptation cinéma de l'opéra de Katsu l'année précédente, Kurt Weill est devenu très populaire dans le pays des Lumières. Ce soir, le vicomte Charles de Noailles, aristocrate mais surtout important mécène de l'art français, l'a convié à un concert en son honneur. Plus il y séjourne, et plus Weill affectionne la France. Il faut dire qu'en Allemagne, la situation commence à se tendre sérieusement. Les nazis ne sont pas au pouvoir, mais c'est tout comme. Les dernières élections en juillet puis en novembre leur ont permis d'atteindre des scores fleuves, 37 puis 33 %. Une baisse synonyme de grosse déception pour Hitler, il l'empêche. Le NSDAP s'impose comme le principal parti politique allemand. Engoncé dans son fauteuil, bercé par les notes de son « celui qui dit oui, celui qui dit non », Kurt Weill pense à son ami Brecht et à leur devenir. Sous les dorures du plafond de la salle Gaveau, le compositeur se forge une certitude. Si Hitler parvient au pouvoir, il lui faudra partir. Paris semble la ville d'exil la plus adéquate, alors que s'y trouvent déjà ses amis Milo ou Rivière. Comment l'Allemagne a-t-elle pu se retrouver sur le point de basculer dans l'inconnu alors que la République de Weimar prospérait dans la seconde partie des années 20? Cette question reste sans réponse dans l'esprit du musicien. La grande histoire va se charger d'éclairer sa lanterne.

0: Dès leur entrée fracassante au Parlement, les nazis prennent de plus en plus de place dans tous les secteurs de la société. Mais en septembre 1931, un scandale éclate. Geli Robal, la nièce d'Hitler, se suicide dans l'appartement de l'homme politique avec l'un de ses pistolets. L'affaire est complexe, bizarre même. Hitler a été très protecteur avec elle, trop aimant pour que cela soit sain. Alors qu'elle a une relation avec son chauffeur, il renvoie ce dernier sans ménagement. Les sorties de la jeune femme sont encadrées par des hommes de main du régime. Sa vie devient invivable. En apprenant le suicide, la presse se charge d'alimenter le scandale. La figure du leader vacille. Hitler manque de tout perdre. On dit qu'il l'aurait fait tuer alors qu'elle voulait s'enfuir, qu'il l'aurait perverti sexuellement. Hitler plonge dans une dépression terrible avant que ses amis proches ne lui présentent une certaine Eva Braun. Elle sera sa compagne jusqu'à la fin. L'affaire se dégonfle. Au début de l'année 1932, la trajectoire de l'homme repart de plus belle. Il se présente lui-même aux élections présidentielles, mais il est battu par Hindenburg, malgré une campagne moderne absolument délirante. C'est la presse qui, en partie, lui coûte cette défaite. De nouvelles élections législatives, provoquées par le président réélu, permettent aux nazis d'augmenter leur poids politique. Hitler est une bête de scène, n'hésitant pas à enchaîner plusieurs discours par jour. Chaque fois, la même radicalité dans ses propos, la même violence. Les sections d'assaut, dorénavant 400 000, sont chargées d'intimider les votants communistes dans tout le pays. Bientôt, c'est une véritable guerre de rue qui débouche sur des morts. En juillet, le résultat est sans appel. Les nazis peuvent compter sur 230 députés pour devenir la principale force politique du pays. Le point de bascule est proche. Il n'est pas encore là. Le président refuse de nommer Hitler chancelier, l'équivalent de premier ministre. C'est l'impasse. Alors Goebbels entre en scène et provoque un véritable blocage institutionnel. Pas de majorité possible. Le président Hindenburg n'a plus le choix. Nouvelle dissolution. En novembre, les électeurs sont rappelés aux urnes. Mais à la surprise générale, le score nazi est en baisse. La percée ne se confirme pas. 40 députés en moins, c'est pas rien. Tout le monde pense qu'Hitler est fini. Grave erreur. Malgré cette défaite cuisante, le vieillissant président ne parvient toujours pas à former une majorité. Bientôt, une évidence s'impose, nommer Hitler comme chancelier. En janvier 1933, dans un froid polaire, c'est le triomphe. Hitler a atteint son premier objectif. Il tient les manettes. Le voilà aux responsabilités, mais il n'est pas encore le Führer. Ça viendra. Pour le moment, il avance avec discrétion, intégrant seulement deux ministres nazis dans son gouvernement. Les autres partis pensent qu'ils pourront manipuler l'Autrichien. Énième erreur. Le 10 février 1933, pour damer le pion à ses ennemis socialistes et communistes encore présents en nombre au Parlement, Hitler décide de dissoudre l'Assemblée et de convoquer de nouvelles élections. Mais c'est un leurre. Le 27 février 1933, tout bascule. Dans la nuit, le Reichstag, le bâtiment du Parlement, chantre de la démocratie, part en fumée dans un incendie resté célèbre. Un communiste néerlandais est accusé et exécuté, mais tout n'est pas si clair. C'est le début de la fin pour la République de Weimar. Face à un prétendu complot communiste, des milliers de personnes sont arrêtées. Les élections législatives suivantes, organisées sous la pression des groupes paramilitaires nazis, sont une énième déception. Le NSDAP est tout juste majoritaire. La colère d'Hitler est instantanée. Invalidation des résultats, arrestation des députés communistes et déportation, déjà, dans des camps de concentration. Dachau et Oranienburg sont inaugurés pour l'occasion. Ils seront bientôt plus de 100 000 opposants politiques à connaître les affres concentrationnaires. Hitler, lui, quitte ses atours démocrates. Il se fait voter les pleins pouvoirs. Il les obtient pour 4 ans. L'antisémitisme ne tarde pas à se répandre dans les rues. Les nazis ont les manettes en main. La République est morte, la démocratie aussi. Weil, lui, s'enfuit en France dès janvier 1933. Bientôt, il traversera l'océan pour rejoindre les États-Unis, dont il deviendra l'un des citoyens. Lorsqu'à compter de ce moment, on le qualifiera de compositeur allemand. Il s'en insurgera. Bien que je sois né en Allemagne, je ne me considère pas comme un compositeur allemand. Il est clair que les nazis ne m'ont pas considéré comme tel. Et j'ai quitté leur pays en 1933. Je suis un citoyen américain. C'est parce que s'ouvre dès 1933 une période trouble, honteuse. Les œuvres de Weil, comme celles de tant d'autres artistes, seront victimes d'autodafés en Allemagne. On les brûlera. Le Reich, avec Hitler à sa tête, s'apprête à faire basculer le monde entier dans un nouveau tourbillon. S'annonce la marche vers la guerre et sa cohorte de malheur. Voilà pour ce récit que j'ai partagé avec vous grâce à la plume d'Antoine Charpagne et à la collaboration des équipes de LDV Productions.
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2: Kurt Weill face à Hitler, musique, église et montée du nazisme. C'était donc les notes de l'histoire de ce jour que vous proposez Jean-Louis Lahaye et Antoine Charpagne. C'est à retrouver sur RTBF Ovio. On va poursuivre avec la musique de Kurt Weill. Voici un extrait de l'opéra des 4 sous qui est transcrite pour piano et qui est jouée par Gottlieb Wolfisch.

Un extrait de l'opéra Des Quatre Sous de Kurt Weill, mais dans une transcription pour piano et interprétée par Gottlieb Wolfisch. On reste avec Kurt Weill, voici sa deuxième symphonie, la fantaisie symphonique. On retrouve pour cela le Concerthaus Kammerorchester Berlin, dirigé par Johanna Malwitz.

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0: Johanna Malwitz à la tête du Concerthaus Kammerorchester Berlin dans cette fantaisie symphonique, c'est la deuxième symphonie de Kurt Weill. Et voilà qui met un point final à ces notes de l'histoire consacrées donc à Kurt Weill face à Hitler, musique, exil et montée du nazisme. Je vous rappelle que c'est à retrouver dans son intégralité. Tous les épisodes des notes de l'histoire sont à retrouver dans leur intégralité sur RTBF Ovio. Et puis demain à 19h, nous vous proposons un autre note de l'histoire. Ce sera celui-ci. Béla Bartok et l'Europe des années 1930, la marche vers la Seconde Guerre mondiale. Passez une belle soirée, puisque tout de suite, c'est Laurent Grelus qui vous retrouve pour les concerts de l'été.
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1: Bonsoir à toutes et à tous et bienvenue ce soir au Schubertsaal de Schwarzenberg en Autriche, qui est peut-être l'un des plus grands et aussi l'un des plus prestigieux festivals de musique de chambre en Europe. Le 24 juin 2026, la salle Angelika Kaufmann accueillait le récital du pianiste Francesco Piemontesi qui avait mis deux œuvres à son programme. La première année de pèlerinage en Suisse est 160 de Liszt et la 18e sonate Deutsch 894 de Schubert. Alors avant de rejoindre Francesco Piemontesi, j'aimerais tout de même vous le présenter brièvement. Lui qui est un musicien suisse d'expression italienne, né en 1983 et dont à vrai dire on se sent assez proche en Belgique, puisqu'il était, vous vous en souvenez peut-être, le troisième lauréat du concours Reine-Elisabeth, c'était en 2007. Grand spécialiste de Schubert, Francesco Piemontesi s'est déjà souvent produit à ces Schubertsiades de Schwarzenberg, où on le sait et on le devine aussi, le public est particulièrement mélomane, mais surtout connaisseur de ce répertoire de Schubert. Et c'est précisément avec Schubert et sa 18e sonate Deutsch 894 que le pianiste suisse débutait son récital, une œuvre écrite en octobre 1826 à Vienne et que Robert Schumann admirait par-dessus tout. Il la décrivait, je le cite ici, comme la sonate la plus parfaite de toutes quant à l'esprit et à la forme parmi ses 21 sonates pour piano, fin de citation de Robert Schumann. Alors vous l'entendrez, et ce n'est pas toujours le cas dans les œuvres tardives de Schubert, cette sonate est empreinte d'une sérénité toute particulière, d'une poésie et même d'un calme intérieur remarquable, même si l'on y retrouve aussi toute la puissance que Schubert est capable de déployer dans son écriture. Voici la 18e sonate en sol majeur, Deutsch 894 de Franz Schubert, et c'est Francesco Piemontesi qui est au clavier.

Le sens aigu du récit et de l'architecture de Francesco Piemontesi dans la 18e sonate en sol majeur d'Op. 894 de Franz Schubert. On écoute aujourd'hui le récital qu'il donnait en juin 2026 au Schubertia de Schwarzenberg en Autriche. Un récital qui se terminait avec la première année de pèlerinage en Suisse de Franz Liszt. Entre 1835 et 1839, Liszt voyage en Suisse et c'est lors de ses pérégrinations que naîtra la première année de pèlerinage en Suisse qu'il compose entre 1848 et 1854. C'est un recueil de 9 pièces très exigeant techniquement, un recueil qui dépeint les paysages grandioses mais aussi intimes que Liszt a pu découvrir à l'époque. Voici la première année de pèlerinage en Suisse. S160 de Franz Liszt et c'est Francesco Piemontesi qui est au clavier.

Les couleurs extraordinaires et les fantastiques nuances développées par Francesco Piemontesi dans cette première année de pèlerinage en Suisse. S160 de Franz Liszt, c'était la fin du programme officiel de son récital au Schubertiade de Schwarzenberg, mais le pianiste suisse revenait sans délai pour un bis de Claude Debussy.

0: Le cinquième prélude de l'opus 32 de Serge Rachmaninov, précédé du prélude modérément animé, extrait du deuxième livre des préludes de Claude Debussy. Ce sont les deux bis que Francesco Piemontesi proposait au public réuni à la salle Angelika Kaufmann lors des Schubertiades de Schwarzenberg. C'était le 24 juin 2026. Et c'était la dernière page de son récital que vous pourrez réécouter à tout moment sur notre plateforme ovio.be.
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0: C'est avec un extrait de la symphonie fantastique de Berlioz qu'on va se quitter aujourd'hui. Colin Davis dirige l'orchestre royal du Concerthuisbouw d'Amsterdam.

0: La scène au chant, extraite de la symphonie fantastique de Berlioz, et c'est Colin Davis qui dirigeait l'orchestre du Concertgebouw d'Amsterdam. Voilà, c'est avec ce chef britannique décédé en 2013 que prend fin notre émission aujourd'hui. Merci beaucoup à vous de l'avoir suivi. C'est toute l'actualité du jazz qui nous attend maintenant avec Club Jazz, réalisé et présenté par Arnaud Quitelier. Je serai de retour pour ma part demain dès 13h ou alors à tout autre moment sur ovio.be. Quoi qu'il en soit, je vous souhaite une excellente suite de soirée avec Arnaud et je vous dis à bientôt. Au revoir.
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2: Bienvenue dans Club Jazz. Retour, si vous l'avez manqué, sur l'interview réalisée par Patrick Bivor de Ben Sidran. Aujourd'hui, l'album Souvenir de René Thomas en fin d'émission. Et puis tout de suite, l'album Nouveauté, celui d'Ali Ryerson. Bienvenue dans Club Jazz.

Album nouveauté, ce troisième extrait pour cet album de la flûtiste américaine Ali Ryerson, qui est de retour avec l'album qui s'appelle The Ali Ryerson Quartet et qui est notre album découverte cette semaine. Autre nouveauté, Masahiro Takahashi, voici No Kings.

No Kings, Masahiro Takahashi. 1956, il y a donc 70 ans, s'enregistrait l'album Round Midnight de Miles Davis. Et sachez que vous pouvez toujours retrouver cette émission spéciale que nous avions réalisée au Baïchou concernant les 100 ans de la naissance de Miles Davis à retrouver, bien entendu, sur RTBF Ovio.

0: C'était Miles Davis, All of You. Et puis à noter qu'il y aura une émission spéciale similaire à celle consacrée au centenaire de la naissance de Miles Davis pour John Coltrane, diffusée. Ce sera au mois de septembre. Cet été, Club Jazz vous propose de redécouvrir quelques interviews réalisées par Patrick Bivor. Depuis le début de cette émission, c'était en septembre dernier, avec ce soir Ben Sidran.
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2: Et oui, ce soir, nous allons retrouver Ben Sidran, quelqu'un qui a plus d'une corde à son arc, c'est le moins qu'on puisse dire, puisqu'il est compositeur, producteur, chanteur, pianiste de jazz, historien et philosophe. Il a fait ses premiers pas dans la musique, plutôt dans le rock et le rhythm and blues, aux côtés des Rolling Stones, de Peter Frampton, de Van Morrison, de Buzz Scaggs, mais également Steve Miller. Il a aussi écrit un livre que je ne peux que vous recommander, et il s'intitule Talking Jazz, un livre qui a été traduit en français et qui relate 40 rencontres que Ben Sidran a réalisées avec les plus grandes légendes du jazz, de Miles Davis à Keith Jarrett, en passant par Dizzy Gillespie, Sonny Rollins, Herbie Hancock, Wynton Marsalis, Bobby McFerrin, et des dizaines d'autres. Un livre passionnant qui n'est pas un florilège d'interviews, mais bien une retranscription de conversations entre un jazzman de haut niveau, Ben Sidran, et ses amis musiciens. Alors Ben Sidran, il est né à Chicago il y a plus de 80 ans, en août 1943, et après des décennies passées à explorer le jazz et le blues, il continue de nous surprendre par son énergie créative inépuisable. Son dernier album, Are We There Yet, a été enregistré en live dans le fameux club de jazz parisien, le Sunside, un lieu qu'il fréquente annuellement depuis une bonne vingtaine d'années. Et ce nouvel album en live est sorti en juin dernier, un enregistrement qui nous plonge dans une session vibrante où Ben Sidran alterne le chant et le piano avec une nonchalance raffinée, accompagné de musiciens talentueux comme son fils Leo Sidran à la batterie, l'excellentissime Rick Margitza au saxophone et une équipe franco-américaine remarquablement soudée. Le répertoire propose majoritairement des compositions originales signées par Ben Sidran, auxquelles se mêlent des standards de Duke Ellington ou Bud Powell, et quelques reprises surprenantes, dont un hommage à MC Solar, qui avait, à l'époque, samplé un morceau de Ben Sidran pour en faire ce tube, victime de la mode, qui a été revisité par Ben Sidran. Alors, on y ressent ce groove sophistiqué dans cet album, et ce phrasé parlé qui font la marque de fabrique de Ben Sidran, à la croisée du jazz, du blues et du spoken word, ce qui donne à l'ensemble une atmosphère à la fois intime, humaine et délicieusement swingante. Rencontre en juin dernier, en visioconférence, juste avant un de ses concerts au Sunside à Paris, voici Ben Sidran.
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0: Thank you.
1: Ben Sidran au micro de Patrick Bivor, et toutes ces interviews sont à retrouver sur RTBF Audio en podcast. L'organiste Don Patterson naissait il y a 90 ans, le 22 juillet 1936, disparu en 1988. Le voici avec Theme from the Odd Couple.

C'était Don Patterson, Theme from the Hot Couple. Notre album Souvenir pour se quitter, René Thomas, le guitariste liégeois, René Thomas and His Orchestra, enregistré en 1956. Voici un troisième extrait de cet album pour cette semaine, Someone to Watch Over Me. À demain pour un nouveau Club Jazz.

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